0: créa Bonport, un titre hein, qu'elle n'aimait pas au départ, mais son équipe a bien fait d'insister, parce que maintenant c'est devenu son titre emblématique de la scène afro-caribéenne. On embrasse très très fort Fanny, et là c'est l'heure d'accueillir une autre grande dame.
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3: Vous avez peut-être reconnu son rire. C'est l'heure d'accueillir notre grand boucan aujourd'hui. Une voix des plus emblématiques du Mali. Elle a chanté pour les femmes maliennes et africaines. Madame Oumou Sangaré est avec nous.
0: Dans la maison aujourd'hui.
3: Comment ça va?
4: Ça va bien, et vous?
3: Super, c'est un plaisir de t'accueillir.
4: Le plaisir est bien partagé.
3: Une première question, on peut se tutoyer?
4: Bien sûr que oui. C'est la famille.
3: Je ne passe pas pour un mal poli. Et deuxième question, comment on fait pour vieillir aussi bien comme ça?
4: Je pense qu'il faut travailler. C'est le travail, la santé,
0: comme on dit. Le travail, c'est la santé.
4: Okay. Ça, c'est vrai.
3: Il n'y a même pas une petite skincare comme
4: Si, quand même.
0: On se disait aussi. Les secrets sont là. Oumou, en tout cas, tu représentes un véritable modèle pour tous les jeunes Africains, mais aussi pour les femmes. Mm-hmm. Ton engagement pour ton pays, pour ta bienveillance également, ton humilité, tout ça, il faut le célébrer.
4: Merci.
0: Oumou Sangaré. Et je te propose qu'on écoute tout de suite ton titre. C'est Yam.
4: Allez,
0: tu l'as reconnu tout de suite, hein. Y a pas besoin.

0: invité Sangareki. Tu l'as reconnu direct. Et oui, on va pas t'apprendre de ta discographie en quelques mots. De quoi parle ce titre?
1: Bon, ça parle de la femme noire, de la femme africaine, la femme malienne, comment.

0: elle sait se faire belle. Elle se promène en dégageant, tu vois, la gaieté, tu vois. Elle fabrique. Parce que le bazin, c'est la femme malienne. C'est la femme africaine qui ont créé. Elles ont créé le bazin avec les beaux designs, les beaux teintures pour se faire belle pour vous les hommes.
1: Oumou, toi on t'appelle la reine de Wassoulou, une région donc à cheval entre la Guinée, la Côte d'Ivoire et le Mali, bien évidemment. Et cette région, elle est magique parce que tout le monde peut chanter, même ceux qui ne sont pas issus d'une lignée de griots.
0: C'est. Ouais. Chez nous, la musique. Elle est universelle. Oui. C'est-à-dire, quand tu te sens bien et quand tu es bien, surtout les femmes, parce que c'était leur moyen de dégager, de s'exprimer. C'était leur moyen, parce que c'est durant les baptêmes, les mariages qu'elles viennent, elles se regroupent entre elles, elles se défoulent. Tu vois, quand elles ont des soucis dans la maison, elles viennent entre elles, elles chantent, elles crient, des problèmes familiaux. C'est hyper important chez nous. Donc, c'est une manière de se libérer, surtout les femmes.
2: C'est un exutoire.
0: Oui,
1: Toi, tu te libères.
0: Ah oui, moi, je me libère. Ouais. Très bien. Moi, je me libère.
1: À partir de l'âge de 5 ans, tu commences à chanter. Et puis, en grandissant, tu fais ça dans les mariages, les baptêmes, les fêtes de quartier. Mm-hmm. Et la légende dit que tu payais même tes professeurs pour aller chanter.
0: Ah oui, oui.
2: Quelle histoire.
0: Oui, parce que les professeurs, à chaque fois. Mais, Oumou Sérère, qu'est-ce que tu fais comme ça? Tu n'es pas venu. J'ai dit, monsieur, t'en tiens. Un petit tien, monsieur, c'était tout de suite. Et moi, je sors, j'ai dit, mais monsieur, demain, j'ai baptême. Ok, Oumou, mais fais attention, ne fais pas ça la semaine prochaine. Ok, monsieur. Voilà, mais à chaque fois, je répète la même chose. Okay. Donc, c'est ça qui a fait, j'ai pas pu aller loin. J'ai pas pu suivre l'étude comme il faut, quoi.
1: Mais t'as été loin dans la musique, et en tout cas, à côté des chants traditionnels,

0: aux délinquants, aux drogués. Mais toi, t'avais une autre lecture de cette musique.
1: Oui, Bob, surtout Bob Marley m'inspirait beaucoup. Je sais pas pourquoi. J'aimais depuis avant de savoir qu'est-ce qu'il dit.
2: Okay.
1: J'aimais beaucoup ce qu'il faisait. Mais quand j'ai compris aussi ce qu'il dégage, oh là là, je suis tombée fou amoureuse de cette musique.
2: T'as ressenti la musique avant de la comprendre.
1: Oui. Parce que voilà, pour revenir à tes questions, oui, cette musique est une musique. Comment je peux dire, c'est une musique qui guérit.
0: Qui guérit les âmes. Et les
1: c'est
0: cœurs.
1: Ça, et le cœur.
0: Oui. Elle rassemble, elle est fédératrice, cette musique. Et c'est vrai que toi, tu as un côté entrepreneurial. Tu nous l'as dit, petite, tu dealais de l'argent pour aller chanter. Donc déjà, c'était déjà en toi.
1: Oui, c'est vrai.
0: C'est vrai.
1: C'est vrai.
0: Oui.
1: Je suis née par une femme. Une battante, une commerçante. Voilà, donc je pense que j'ai hérité depuis, je pense que j'ai hérité ça chez ma maman. C'est une femme qui était...
0: Une femme soldat.
1: Rebelle.
0: Ouais, c'est ça.
1: Un peu rebelle.
0: Oui, et elle a raison. Ouais. En tout cas, avec tes chansons, tu encourages les femmes. Et ça, c'est vraiment ton message principal, à être indépendante, de ne pas dépendre d'un homme.
1: Tout
0: et tu as beaucoup de boss ladies qui te rendent hommage, comme Alicia Keys, Beyoncé. Et Aya Nakamura t'a rendu hommage dans un titre, c'est celui-ci.

0: Aya Nakamura, tu la considères comme ta fille et elle t'a même invité à son Stade de France.
1: C'est vrai. C'est ma fille. C'est vraiment ma fille. Oui.
2: Et le Stade de France, alors, c'était comment?
1: Le Stade de France, c'était waouh. C'était du waouh. Mm-hmm. C'était du waouh. C'est du jamais vu. Mm-hmm. En tout cas, pour un artiste comme un artiste malien et français, c'est franco-malien.
0: Ça. Exactement.
1: C'était une première. Elle a fait fort. Mm. Elle a fait bouche bée à tout le monde.
0: Exactement.
1: Elle a dit qu'elle est Oumou Sangaré. Je crois qu'elle est, elle est comme Oumou Sangaré, réellement.
2: Rebelle aussi, hein.
0: C'est vrai, totalement.
1: Elle a révolutionné la musique française. Franchement, elle a fait fort. Je suis fière et le monde entier est fier.
0: Elle suit tes traces parce que c'est une artiste qui est écoutée à la dimension internationale.
1: Tout à fait. Mmh. Elle est écoutée partout aujourd'hui. Elle bosse aussi bien. Elle a beaucoup travaillé. Elle a montré que, oui, et c'est que le travail qui paye dans ce domaine-là. Mmh. Je crois que je suis fière d'elle. Je crois que quand elle disait qu'elle est comme Oumou Sangaré, franchement, elle est comme Oumou Sangaré.
0: Il faut le dire. Il faut le dire.
1: Tu es comme Oumou Sangaré. Je suis d'accord.
0: Oumou, toi, tu es une mère de famille, une grand-mère, une chanteuse, une femme entrepreneuriale, on l'a dit, et surtout à la tête d'un beau projet.

0: festival international du Wassoumou. Et cette année, le festival fêtait ses 9 ans déjà.
1: C'est ça.
0: Ouais, c'est beau.
1: 9 ans. Oui, on a essayé avec Magali Berger. C'est ma collaboratrice.
0: Coucou Magali.
1: Ici en France.
0: Elle est assise dans le studio.
1: Elle est assise ici, c'est une battante.
0: Ouais.
1: On a débuté ensemble.
2: Mm-hmm.
1: Parce que ce festival, on pouvait le faire à Bamako, mais on a dit non, on va le faire dans le Wassoulou. Wassoulou se trouve à 140 km de Bamako.
0: Okay.
1: Donc, déplacer un festival, même de l'eau que les gens boivent, il faut déplacer avec tout, c'est pas facile.
0: Oui.
1: Mais ça fait 9 ans quand même qu'on tient debout. Et je tiens ici à remercier tous les ressortissants du Wassoulou qui nous accompagnent. Parce que quand on commence le festival, vu la situation du pays, on n'a pas de sport, on n'a pas de on n'a pas de sponsor.
0: Mm-hmm.
1: Donc les ressortissants ils se réunissent et ils disent non, Oumous, toi seul tu peux pas prendre ça parce que le festival est 100% gratuit.
0: Mm-hmm.
1: Les gens sont étonnés que pourquoi je peux maintenir un festival gratuit pendant tous ces temps.
0: Exactement.
1: Mais les ressortissants du Wassoulou, il y en a qui payent de l'eau, il y en a qui payent du riz, il y en a qui donnent des vaches.
0: Okay.
1: Voilà, donc franchement, je les remercie. Ça montre qu'il faut d'abord montrer que nous, on peut.
0: Mm-hmm.
1: Voilà, on est là en train de montrer qu'on peut.
0: Ouais.
1: Comme ça, les bailleurs de fonds, ils sont en train de nous joindre petit à petit. Mais ils vont nous trouver sur la route.
0: Et c'est ça.
2: Et qu'est-ce qui vous fait tenir depuis maintenant 9 ans? Qu'est-ce qui vous donne l'envie de continuer ce festival?
1: Ce festival, la joie que je vois quand le festival commence, la joie que je vois à la population, c'est incroyable.
2: Voir ça dans les yeux.
1: Dans les yeux, même les enfants, les vieux, les plus vieux, tout le monde. Au moment du Covid, on voulait suspendre. Mais les vieux se sont regroupés pour venir à Oumou. Non, il ne faut pas suspendre ces festivals. Tu ne peux pas comprendre ce que tu nous amènes comme joie de vivre, comme revenu. Parce que même en vendant de l'eau simplement, tu gagnes ta vie durant ces 3 jours. C'est incroyable.
0: Ouais, c'est fou, hein?
1: C'est fou. Et la joie, c'est ça seulement qui me tient.
0: OK.
1: La joie que j'amène à cette zone dans ces 3 jours-là, c'est ça qui me tient.
2: Okay. Bah oui, ça va Bravo. Beaucoup plus loin que juste des simples festivités. En fait, on l'a vu pendant les événements
1: des
2: déconfinements. C'est le genre de choses qui nous tiennent en vie. On écoute ton titre, Sigi Kourouni.
1: Sigi Kourouni.
2: Et on revient tout de suite après. Oumou Sangaré dans la maison, rien que pour vous.

0: sur RFI. Une chanson qu'on peut retrouver sur ton album Oumou Sangaré qui s'appelle Kossira.
1: Tout à fait.
0: J'ai fait la recherche de Sigi Kourinik et ça veut dire petit tabouret. Mais je pense que l'image du tabouret, c'est pas ce qui est représenté dans ce titre.
2: Oui, au fait, c'est une vieille chanson que j'ai reprise, que quand le mariage, quand les jeunes filles vont chez leur mari, c'est ce que nos parents, ils prennent des petits tabourets, ils t'assoient au milieu,
0: okay.
2: Ils te donnent des conseils, fais ça, fais ça, fais ça.
0: Okay.
2: Et dans cette chanson, j'ai dit oui, c'est bien, il faut faire ça, il faut respecter. L'homme aussi doit savoir que lui aussi, il a des rôles à jouer dans le foyer. Mm-hmm. Donc, c'est une manière de dire oui, maman, tout ce que vous dites est vrai. Est vrai, mais actuellement on doit s'entraider dans le foyer pour que le foyer puisse aller.
0: Vérité.
3: Moi, je voulais remonter un peu le temps. Tu as eu la chance de faire une tournée avec le groupe Djoliba pendant ta jeunesse.
2: Tout à fait.
3: Vous avez tourné en Europe, il me semble, dans les Caraïbes aussi.
2: Oui, beaucoup.
3: Qu'est-ce que t'a apporté le fait de voyager aussi jeune grâce
2: C'était ma toute première sortie.
3: Okay.
2: C'est fait en 1986. Mm-hmm. Et je n'avais pas d'album, je n'avais même pas de groupe. J'étais dans un groupe constitué des griots. J'étais la seule Wassoulou dans le groupe. Mais à chaque fois qu'on jouait sur scène, et ma partie était la partie la plus applaudie, la plus aimée. Et quand je suis rentrée de ces groupes, on a fait Guadeloupe, on a fait Martinique. On a fait l'Allemagne, Belgique un peu. Et quand on est rentré, j'ai eu confiance en moi-même.
0: Mmh.
2: C'est après, quand je suis rentré, j'ai dit, mais Oumou, tu étais la plus applaudie à chaque fois. On me réclamait à chaque fois, on me réclamait de revenir sur scène pour chanter. J'étais très jeune. Mmh. C'est après cette tournée que j'ai créé mon groupe.
3: C'est ça.
2: Et tout est parti.
3: Et avant que tu participes à cette tournée, il n'y avait pas cet engouement à chaque fois que tu chantais?
2: Il y avait même dans la rue, les baptêmes, dans les mariages, dans la rue, il y avait cet engouement.
3: C'est vrai que le fait d'être applaudi par un autre public
2: blanc qui comprend rien, je dis, il y a quelque chose alors. Donc ça m'a rassuré, ça m'a donné confiance en moi-même. Voilà.
3: Et quelle différence culturelle t'as pu voir justement dans ces pays où t'as pu tourner? En Europe, en Caraïbes.
2: Mais beaucoup, beaucoup, beaucoup.
3: Qu'est-ce qui t'a marqué?
2: Ça fait bientôt 40 ans que je suis sur la route et j'ai vu beaucoup.
3: Mais quand tu étais jeune, parce que tu disais que c'était la première fois que tu sortais du pays, y a des choses qui t'ont marqué en particulier ou pas?
2: Martinique, Guadeloupe, j'ai beaucoup. Comme j'étais jeune, j'étais très étonnée de voir leur musique m'attirait beaucoup.
0: Des zouk, du coup?
2: Des zouk. Okay. Je sentais quelque chose dans les zouk. J'ai dit, mais c'est quoi cette histoire? Est-ce que ce rythme-là vient de chez nous ou bien qu'est-ce qui se passe? Donc, et aussi, quand ils me voyaient sur la scène, ils étaient waouh! C'était incroyable. Il y avait quelque chose qui passait entre nous, un feeling qui passait, qu'ils étaient super bien. Oui.
3: C'est comme des cousins qui se retrouvent.
2: C'est vrai, c'est vrai.
3: Tu as chanté pour les femmes sénégalaises et africaines, et j'ai envie de dire les femmes même en général sur des sujets comme le mariage forcé ou arrangé, la polygamie et plus généralement l'émancipation de la femme.
2: Tout à fait.
3: Je vais te faire écouter ça.

0: Sangaré qu'on vient d'entendre, mais c'est celui d'un beau projet avec les artistes Miyagi-Se, Jaman Express, Oumi Gay et Veggie, avec la collaboration de UNICEF Sénégal. C'est un projet qui nous a été présenté dans cette émission. L'objectif est de promouvoir l'éducation des jeunes filles dans les filières sciences, technologies, ingénierie et mathématiques. Je te lis un commentaire sous le clip de la chanson. D'accord. Ce son arrive à un moment où je me sens tellement mal d'être prisonnière dans cette maison, femme au foyer, alors que j'ai mon bac S avec diplôme délégué médical. Même si c'est que, là, cette chanson, c'est que de la musique, qu'est-ce que ça fait d'entendre ce genre de témoignage encore aujourd'hui en 2026, alors que ça fait longtemps que tu peux chanter sur ce genre de sujet?
1: C'est un peu désolant. C'est-à-dire, moi, je veux que les femmes soient sûres d'elles-mêmes. Il faut jamais baisser les bras. Il faut qu'elles continuent à avoir confiance à eux-mêmes. C'est un peu triste de voir une femme comme ça. Peut-être c'est son choix, je ne sais pas, mais... avoir tous ces diplômes et puis dormir à la maison, c'est quand même un peu désolant.
0: Des fois, je me dis que c'est peut-être aussi la pression sociale ou la société.
2: Le poids familial aussi.
1: Le poids familial. Au contraire, si elle sort pour aller travailler, elle va participer au poids familial, moi je pense. Moi je pense. C'est mieux, même si l'homme comprend, le jour que sa femme va aller travailler, que c'est pour l'aider, c'est pour aider la famille, ça va y aller. C'est, si, le jour que l'homme va comprendre ça, ça ira mieux dans leur foyer.
2: Mais c'est ça, il y a
1: parce
2: plus d'argent.
1: Si tout, voilà, parce que si tout est reposé sur l'épaule de l'homme, ça ne va pas y aller. Un jour, l'homme va être fatigué. Avoir tous ses diplômes, travailler, faire tous ces longues études-là et puis dormir, faire dormir les diplômes à la maison. Ça, c'est un peu... voilà.
0: Ben, c'est vrai que c'est des sujets aussi qui concernent les hommes. D'ailleurs, dans cette chanson, on retrouve Jaman Express et VG qui sont des hommes et qui ont pu chanter sur ces sujets-là aussi. J'ai vu une phrase qui m'a marqué quand j'ai fait mes recherches sur toi. C'est que tu as commencé ta carrière avec l'idée de venger ta mère.
1: Si.
0: Venger, le mot est lourd.
1: C'est lourd, mais c'est vrai, c'était réel. Parce qu'elle a beaucoup souffert. Et voilà. Par un papa qui est parti la laisser avec 6 enfants. Et elle s'est battue matin, midi et soir. Vous savez, l'Afrique, il n'y a pas d'aide sociale. Avec 6 enfants, une femme qui ne veut pas faire de gauche à droite, qui veut vraiment élever ses enfants dans la dignité, ce n'est pas facile. Donc j'ai vu tous ses pleurs. À chaque fois que quand je pense, j'ai la frisson.
2: Et ça s'entend. T'as beaucoup d'émotions.
1: Voilà, donc... venger, c'était le mot. Oui, c'est le mot. Et je pense que je l'ai bien vengé.
0: Je pense aussi.
1: Jusqu'à ce qu'elle me l'a dit. Un jour, elle dit, franchement, dans la vie, même si ce n'était que toi, si je n'avais eu que toi comme enfant, je suis satisfaite.
2: Mais tu l'as fait très tôt, cette vengeance, parce que tu l'as aidé ta maman.
1: Je l'ai fait très tôt. Parce que, comme je suis la première fille, je la voyais, je l'accompagnais, j'étais là auprès d'elle. Je voyais ses souffrances, je voyais ses galères. Donc, et c'est une femme qui était très droite, jamais de micmac, elle dit jamais. Non, mes enfants ne vont jamais avaler de la saleté. Vous allez manger que mes sueurs. Donc ça, c'était dur.
0: Quel travail.
1: Tous les jours n'étaient pas d'image. C'était très, très dur.
0: Bravo. Bravo pour ce parcours Oumu Sangaré. On l'a dit, dans cette émission, tu as chanté sur beaucoup de sujets.

0: le titre Diarabi Néné, où tu t'attaques au désir, au tabou du désir et du plaisir amoureux. Et en 2021, ce titre a eu une nouvelle vie. J'adore. Alors ça, c'est les sonorités qu'on entend de Beyoncé avec un titre sorti en 2021. On en trouve aussi Jay-Z et le sample de ta chanson Diarabi Néné. Comment elle s'est faite cette collaboration?
1: Bon, cette collaboration, c'est... Vous savez, les artistes, ils aiment l'authenticité. Voilà. Je pense que Beyoncé, elle me l'a dit. Elle m'écoutait à chaque fois quand elle m'écoute quand elle dort.
2: Ah oui.
1: Donc, c'est l'authenticité là. Voilà. Donc, c'est le fait que je suis restée naturelle là. Je pense que c'est ça qui les a beaucoup attirés. Et elle a samplé parce que la chanson là est sortie depuis 1990. Elle dit qu'elle écoute depuis très très très longtemps.
0: Et ça fait quoi d'entendre justement cette nouvelle version sur d'autres sonorités?
1: Ça fait plaisir. Ça fait plaisir. Ça me rend fier. Ça doit rendre toute l'Afrique fière parce que c'est l'Afrique qui gagne. Mm-hmm. Et le monde entier court derrière Beyoncé et son mari. Mm-hmm. Et c'est eux qui courent derrière l'Afrique, la musique mandingue. Donc c'est une fierté, on est fiers et ça montre la puissance de la musique traditionnelle du Mali.
0: Ouais, ouais, le Wassoulou sur d'autres sonorités. Toi, tu tiens beaucoup justement à la conservation de cette musique. À tes débuts, tu as tenu tête à certains professionnels qui voulaient un peu te dénaturer.
1: Vous êtes renseigné. Hein.
0: On fait notre travail, non?
1: Vous êtes renseigné ici. Hein. C'est vrai, c'est vrai. Parce que la première fois que le producteur, c'est pas caché, hein, c'est Silar Production, c'est mon frère. Quand il a écouté, il a dit, mais non, c'est quoi cette histoire, ma sœur? Mais moi, je n'aime pas ça.
0: Ah ouais?
1: Ah non, non, non, non, non, laisse. Je vais appeler l'orchestre de Kassav ou l'orchestre de... Ils vont venir mettre des cuivres, des machins. J'ai dit, Silar. Je pense que je suis née rebelle.
2: D'accord.
1: Je dis c'est là. La musique là, ça ne sera pas changé quoi. Ça c'est la musique de Materoa. Ça c'est la musique du Wassoulou. Et je veux sortir la musique du Wassoulou. Je veux que le monde entier sache la couleur de la musique du Wassoulou. Ah bon? Je dis oui. Ok, tant pis pour toi, ça va pas marcher comme les autres. J'ai dit, sors seulement comme ça. Et quand c'est sorti et que l'album a eu un succès fou, Silar est venu me dire, ma sœur, tu avais raison.
0: Ah,
1: ma
0: sœur. Voilà. Tu vois, faut écouter les rebelles dans la vie. Hein. Ils ont toujours tombé. C'est vrai que c'est en acceptant ce qu'on a au plus profond de soi et autour de
1: nous. Et surtout, c'était un rythme que je voulais vraiment que le reste du monde connaît.
2: Et t'as fait bien le travail en tout cas.
1: Merci.
2: On va jouer Miss Oumou Sangaré, c'est parti. Ouais, disco, parti, c'est parti. Alors, je vais te poser une série de questions, Oumou.
1: Ah bon?
2: Et tu me réponds avec toute ton authenticité, ok?
1: D'accord.
2: Oumou, quel est ton talent caché? Je sais que tu... Ouais. Est-ce que tu as un talent que tu n'as jamais dit au reste du monde? Je sais pas, tu cuisines bien, par exemple?
1: Ah, je cuisine super. Ah,
2: tout le monde est d'accord devant. Ok.
1: Je cuisine super parce que j'aime beaucoup les bonnes choses.
2: Oui, moi aussi.
1: Donc, je cuisine super bien.
2: C'est quoi ton plat que tu fais avec perfection?
1: Vous savez, la sauce feuille.
2: Feuille, ok.
1: Sauce feuille avec feuille. La sauce feuille chez nous, c'est vraiment des. C'est beaucoup de fer.
2: D'accord, oui.
1: Et dans le Wassoulou, c'est notre spécialité.
2: Oh, ok.
1: Donc,
0: ça me donne faim tout ça.
1: Voilà.
0: Quel est l'artiste qui t'impressionne le plus en ce moment?
1: En ce moment, c'est ma fille.
2: Ah. Solidarité. Tu as bien raison.
1: Aya Nakamura.
2: quel est le dernier film ou la dernière série que tu as adoré?
1: Oh, mon Dieu. Derrière film, je ne suis
2: tu
1: pas
2: regardes
1: trop
2: pas
1: film.
2: Trop
1: pas trop.
2: Ouais, c'est pas ton truc.
1: Je suis pas trop, trop, trop film. Ok. Maintenant, ouais.
0: Et quel genre musical j'aimerais expérimenter?
1: Quel genre de musique? Ah, j'adore toutes sortes de musiques. Hein.
2: Ok.
1: Surtout, je suis en projet actuellement avec l'américain Rick Rubin.
0: Donc,
1: j'aime bien découvrir des choses. Voilà, je suis très curieuse au niveau de la musique.
0: Merci, on s'engare d'avoir été avec nous. On a passé un super moment.
2: C'est la fin de cette émission déjà. Ouais. Hein.
1: Déjà.
2: Oui, vous. Merci.
0: Vous avez d'autres choses à dire?
1: Non, merci, vous avez tout dit. Vous êtes des chercheurs, vous avez tout dit.
2: Pardon.
0: Merci d'avoir été
1: merci
0: avec nous.
1: Merci à vous, c'était super. Yeah. Merci beaucoup.
0: On t'embrasse, merci à
1: merci
0: toi.
1: Beaucoup. Merci beaucoup, merci à vous.
0: Merci à merci vous qui...
1: À vous deux.
0: Merci à vous qui nous écoutez tous les jours. On revient demain, nous, avec deux artistes comoriens, Goulam et Seize, avec le titre...
2: C'est vrai ça.
0: C'est ça, même.

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3: Jérôme Bastion.
6: Au sommaire de cette édition, les incidents de Ceuta le week-end dernier ont fait 77 morts parmi les migrants, selon un dernier bilan des autorités espagnoles, auquel s'ajoutent les 11 victimes recensées côté marocain. La plupart des jeunes ayant réussi à entrer dans l'enclave espagnole sont désormais rentrés au Maroc. Le reportage à suivre. Des élections primaires et locales aux États-Unis en amont du scrutin des midterms qui pourrait être fatal pour Donald Trump, sous souligne la fracture au sein du Parti démocrate sur l'aide à Israël sans départager nettement les deux camps. Une visite officielle qui fait grincer des dents en Asie du Sud-Est. Le président birman, ancien chef de la junte, souhaite effacer les différends avec son voisin thaïlandais et réintégrer le concert international, au moins dans cette partie du monde. Et puis la FIFA s'embourbe de plus en plus dans un FIFA Gate dont son président Gianni Infantino s'efforce de sortir. Après l'annonce de la privatisation de la prochaine Coupe du Monde, puis son démenti, il rassemblait ses soutiens à Rabat mercredi. Le bilan de la crise des migrants qui ont fait irruption à Ceuta le week-end dernier continue de s'alourdir. Selon les autorités espagnoles, ce sont 77 personnes qui sont mortes côté espagnol, donc en tentant de rejoindre l'enclave depuis le Maroc. La plupart de ceux qui ont franchi cette frontière illégalement la semaine dernière sont désormais rentrés dans le royaume, même si l'on constate parmi eux une grande diversité de profil, une catégorie sociale est surreprésentée, les jeunes des zones déshéritées des grandes villes. Notre correspondant sur place est allé à la rencontre de ces candidats à la migration, de retour dans leur quartier à Casablanca. Entre colère et soulagement, il raconte les raisons de leur départ.
7: Une scène des plus banales. Ali se fait lisser les cheveux dans un salon de coiffure de la Médina, il y a 6 jours. Ce jeune homme de 22 ans est entré à Ceuta.
8: Ils nous ont martyrisés, on en souffre encore. Je remercie Dieu d'être encore en vie. J'ai vu la mort de mes propres yeux.
7: La Médina de Casablanca, c'est une poche de pauvreté au cœur de la capitale économique marocaine.
8: Il y a plein de jeunes qui sont partis d'ici. Moi, je ne regrette pas. Je veux continuer à essayer. Je vais continuer à penser à l'Europe jusqu'à mes vieux jours. Notre pays, il est beau, mais l'Europe, c'est mieux. Si tu restes ici, tu peux travailler 30 ans, mais tu vas faire du surplace, comme un hamster qui tourne dans sa roue.
7: À côté de lui, Mohamed, 17 ans, il en est déjà à sa 5e tentative d'émigration illégale, en un an seulement.
9: J'ai fait de la prison 2 fois. J'en peux plus. Les psychotropes, le shit, l'alcool. Ici, on consomme toutes sortes de drogues. Puisque je suis encore mineur, en allant là-bas, je peux encore m'en sortir.
7: En 2025, au Maroc, 37% des 15-24 ans étaient au chômage. Mathias Reynal, Casablanca, RFI.
6: Aux États-Unis, maintenant, les électeurs démocrates de Virginie, du Kansas, de Washington, l'État du nord-ouest du pays, du Missouri et du Michigan, votaient ce mardi pour désigner leurs candidats aux élections de mi-mandat en novembre prochain. Le scrutin du Michigan était particulièrement observé pour la course au Sénat. Eh bien, les résultats sont tombés tardivement mercredi. C'est le progressiste Abdul El-Sayed qui l'a finalement emporté d'un cheveu avec 49,5% des voix contre 48,5% des voix à son adversaire centriste, Haley Stevens. Un résultat loin de ce que l'aile progressiste du Parti démocrate espérait, François-Damien Bourgerie.
0: Les progressistes s'attendaient à un écart à deux chiffres, un résultat qui leur aurait permis de s'imposer comme la force dominante dans le Michigan, état clé pour reprendre le contrôle du Sénat en novembre, puis de la Maison-Blanche dans deux ans. Un résultat qui, surtout, leur aurait permis de plier le match face à l'aile modérée du parti, après leur succès à New York, en Californie, dans le Maine et le Colorado. Ils n'obtiennent finalement qu'une victoire sur le fil, tout en enregistrant dans le même temps une défaite dans le Missouri. Les questions qui divisent les démocrates, fracturés plus que jamais, restent donc en suspens, notamment sur la question du soutien à Israël. Faut-il faire campagne contre les crimes commis à Gaza et en Cisjordanie ou au contraire pour le maintien de l'aide militaire? Pendant ce temps, les républicains, eux, continuent de suivre la ligne de Donald Trump. Dans le Kansas, le Michigan et l'État de Washington, ce sont encore des candidats qu'il soutient qui ont remporté les primaires du parti.
6: François-Damien Bourgerie, merci. L'opposante vénézuélienne Dinora Figueira est arrivée mercredi dans son pays, en provenance d'Espagne, pour entamer les premières discussions avec le pouvoir dans un dialogue censé déboucher sur une transition politique et des élections. Les sujets abordés seront la réponse au séisme du 24 juin qui a fait plus de 6000 morts, le renforcement de la démocratie ainsi que les droits et garanties politiques. Ces négociations sous supervision de Washington s'ouvrent 7 mois après la capture du président Nicolas Maduro par l'armée américaine. Mais ces pourparlers se déroulent sans la participation de la principale figure de l'opposition et lauréate du prix Nobel de la paix, Maria Corina Machado. 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En Asie du Sud-Est, l'ancien chef de la junte birmane, Min Aung Hlaing, devenu président en avril dernier à l'issue d'élections controversées, se rend ce jeudi à Bangkok pour une visite officielle de 2 jours à l'invitation du Premier ministre thaïlandais. En quête de légitimité internationale depuis son coup d'État en 2021, le régime birman a pour la première fois il y a quelques jours donné une preuve de vie de l'opposante birmane Aung San Suu Kyi, renversée il y a 5 ans. Il espère ainsi réintégrer le jeu diplomatique grâce à son voisin thaïlandais, mais il faudra d'abord pour cela résoudre plusieurs différends bilatéraux. Yelena Tomic.
10: La Birmanie et la Thaïlande se partagent une longue frontière terrestre de plus de 2400 kilomètres. Une frontière poreuse et mal contrôlée qui longe des zones instables en proie à la guerre civile. Ces régions sont devenues au fil des années un point névralgique pour la criminalité transnationale où prolifèrent de grands centres d'escroquerie en ligne, surtout du côté birman. Trafic d'êtres humains, production massive de méthamphétamine dans les tachanes, contrebande en tout genre, pollution des rivières et des millions de réfugiés birmans côté thaïlandais ont poussé le gouvernement de Bangkok à privilégier le dialogue et à jouer un rôle moteur pour réintégrer l'État paria au sein de l'ASEAN, le bloc des nations d'Asie du Sud-Est, qui continue d'insister sur son plan de paix en 5 points et envisage même de nommer un envoyé spécial permanent en Birmanie. Cette quatrième visite à l'étranger de Min Aung Hlaing après l'Inde, la Chine et le Laos fait grincer des dents les opposants qui dénonce la normalisation d'un régime illégitime et terroriste.
6: Explication signée Yelena Tomic pour le service international de RFI. Gianni Infantino, de plus en plus dans la tourmente. Les critiques n'en finissent pas de pleuvoir sur le président de la FIFA suite à son projet finalement abandonné de privatiser partiellement la prochaine Coupe du Monde. À tel point que le dirigeant italo-suisse a rassemblé sa garde rapprochée ce mercredi à Rabat lors d'une réunion de crise afin de tenter d'inverser la tendance. Les explications d'Éric Mamrut.
11: Fragilisée, critiquée de toutes parts et poussée à la démission, Jenny Infantino tente de rameuter ses soutiens, et en premier lieu celui du Maroc, pays à l'influence considérable en Afrique, mais aussi dans le golfe Persique. Des appuis à aller chercher afin de calmer la tempête et d'assurer sa réélection lors du scrutin de mars prochain, dont il est pour l'instant le seul candidat. Dans cette optique, le président de la FIFA aurait proposé hier à Rabat un accord à la Fédération royale marocaine. L'assurance de l'organisation de la finale de la Coupe du Monde 2030, que le pays maghrébin se dispute avec l'Espagne, en échange de son soutien public. Une information donnée par le quotidien britannique The Times, rapidement démentie par la FIFA, qui l'a qualifiée de fausse et trompeuse. Quoi qu'il en soit, cette réunion de crise aura finalement abouti à un acte de contrition de la part de l'instance. Un communiqué dans lequel elle présente ses excuses et reconnaît, je cite, que des erreurs ont été commises dans la divulgation du projet tant controversé et qu'elles ne se reproduiront pas. Les membres du conseil de direction de la FIFA réaffirmant au passage leur plein soutien en leur président. Pas sûr néanmoins que cela suffise à éteindre l'incendie, attisé encore hier par l'ancien ballon d'or portugais Luis Figo, qui dans une tribune au vitriol a réclamé la démission immédiate de Gianni Infantino.
6: Éric Mamrut, rappelons que 5 fédérations européennes ont officiellement retiré leur soutien à Gianni Infantino, alors que les fédérations du Qatar, du Koweït, du Liban et du Sri Lanka ont jusqu'à présent réaffirmé publiquement leur soutien au dirigeant italo-suisse Gianni Infantino. Fin de ce journal, merci à vous de l'avoir suivi. Vous retrouvez tout de suite Priorité Santé. L'info revient dans 50 minutes sur RFI, 3h10 à Paris.
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14: Bonjour à toutes et à tous. De nombreuses maladies psychiatriques sont associées à des raccourcis, à des idées fausses, des préjugés qui peuvent retarder le diagnostic et compliquer les prises en charge. Une tendance qui se vérifie quand on parle du trouble bipolaire, notre sujet du jour dans Priorité Santé. Des variations d'humeur disproportionnées qui peuvent gravement altérer la qualité de vie, le quotidien des patients. Des hauts et des bas, comme on dit dans le langage courant, qui atteignent des sommets en phase d'excitation, d'hyperactivité et à l'inverse, chutent dramatiquement, entraînant des périodes de dépression qui peuvent conduire au repli sur soi et à l'extrême à des gestes suicidaires. Épisode maniaque, hypomaniaque, trouble bipolaire, une affection loin d'être rare puisqu'elle concernerait près de 2% de la population d'après l'Organisation mondiale de la santé. D'où l'importance de mieux l'identifier, mieux la comprendre pour accompagner et soulager les patients comme leurs proches. Une maladie longtemps appelée psychose maniaco-dépressive. Avec nos invités, nous allons essayer de comprendre pourquoi le retard de diagnostic est aussi fréquent pour les troubles bipolaires. Avec nous en studio, professeur Chantal Henry, bonjour.
15: Bonjour.
14: Vous êtes psychiatre au centre hospitalier Sainte-Anne GHU Paris Psychiatrie et Neurosciences. Vous êtes aussi chercheuse au sein de l'unité Perception et Action à l'Institut Pasteur, présidente du conseil scientifique de la Fondation Pierre Deniker, professeur de psychiatrie à l'Université de Paris. On va retrouver tout à l'heure en ligne du Burkina Faso l'un de vos confrères, le professeur Haruna Ouédraogo, qui est psychiatre, ancien chef du service de psychiatrie au CHU Yalgado Ouédraogo d'Ouagadougou. Et puis en fin d'émission, on va retrouver la chronique sport du docteur Jean-Marc Sen, médecin du sport.
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14: Bien sûr, notre numéro WhatsApp, hein, si vous souhaitez réagir, poser vos questions, 33 7 71 18 46 41. Des hauts et des bas, comme j'ai dit tout à l'heure, pour décrire très très schématiquement les troubles bipolaires. Le problème, précisément, professeur Henry, c'est que c'est pas aussi simple que ça. Certains hauts ne sont pas très hauts, certains bas ne sont pas très bas, et donc il n'y a pas comme ça une vision un petit peu systématique, schématique du trouble bipolaire.
15: Oui, il y a une grande hétérogénéité clinique, bien sûr, et c'est ce qui peut expliquer le retard au diagnostic qui est en moyenne de 7 ans, en fait. Donc, pour reprendre peut-être globalement la clinique des troubles bipolaires.
14: Et les symptômes.
15: Alors, ça va être des phases d'exaltation maniaque, qui sont en gros l'envers de la dépression, et des phases dépressives, très souvent sévères. Et puis des périodes dites intercritiques, en fait, entre les épisodes, qui peuvent être très variables. Des patients peuvent faire jusqu'à 4 épisodes par an, et d'autres vont faire un épisode tous les 3 ou 4 ans, en fait. Donc déjà, on a une grande hétérogénéité dans l'expression des épisodes. Alors peut-être d'abord redéfinir la dépression, en fait, les symptômes. Souvent, en fait, on pense que la dépression, c'est un état de tristesse, mais en fait, ça minimise, parce que la tristesse, c'est une émotion normale, alors que la dépression, c'est largement au-delà, évidemment, de la tristesse.
14: C'est pour ça que je voulais un petit peu vous interrompre dans votre discours. Pourquoi ? Parce que des gens qui écoutent vont dire, bah, attendez, moi des fois je suis très gaie, je suis très triste. On est sur le registre des émotions, on parle bien là de troubles et de maladies, c'est complètement différent.
15: Bien sûr, bien évidemment en fait. Et donc ça, le fait qu'on pense, et que d'ailleurs le critère principal de nos diagnostics, les psychiatres sont un peu responsables aussi, c'est la tristesse. Mais la tristesse c'est une émotion normale. Non, la dépression c'est largement autre chose. Alors de temps en temps, pour faire un raccourci, je dis c'est un bug du cerveau, qui est momentané certes, mais qui va entraver la façon de penser, de ressentir, de se mettre en action.
14: Ça, finalement, ça colonise le reste des émotions. C'est qu'en fait, il y a quand même cette dimension de détresse ou de souffrance qui va dire, là, il y a quelque chose qui ne va pas.
15: Bien sûr, c'est quelque chose qui est beaucoup plus intense. Mais ce qu'il faut voir, de temps en temps, ça peut commencer par de la tristesse, mais assez rapidement, les gens, en fait, vont avoir du mal à ressentir les émotions. La seule émotion qui persiste, c'est un état de tristesse ou d'anxiété. Mais très souvent, en fait, il y a une incapacité à ressentir des émotions. Et notamment, la première émotion que l'on perd dans ce cas-là, c'est le plaisir. On ne peut plus éprouver de plaisir.
14: Ça veut dire, si on avait quelque chose qu'on adorait avant, vraiment une rencontre, aller dans un lieu, un coucher de soleil, on ne ressent plus ces choses-là, il y a quelque chose qui est cassé.
15: On ne ressent plus ces émotions. Et souvent, l'entourage, en fait, pour aider le patient, en fait, va proposer des situations agréables, justement. Et c'est encore plus culpabilisant pour le patient qui, justement, ne ressent rien, ne peut pas éprouver ce plaisir.
14: Et comment on distingue cette dépression tout court de la dépression qui est l'une des composantes du trouble bipolaire ? Parce que la question, ça va être, si on traite pour une dépression seule, on risque de faire fausse route.
15: Oui, bien évidemment. Alors en fait, il faut rechercher ce qu'on appelle des indices de bipolarité, parce qu'il n'y a pas grand-chose qui distingue une dépression isolée, suite à un événement de vie, d'une dépression qui s'inscrit dans le cadre d'un trouble bipolaire, en fait. Alors ces indices de bipolarité, c'est rechercher déjà des antécédents familiaux. Est-ce qu'il y a des apparentés qui ont un trouble bipolaire ? Est-ce qu'on a fait plusieurs épisodes dépressifs sévères ? Si ça a commencé aussi avant l'âge de 25 ans ? Si on a des réponses particulières aux antidépresseurs, soit un peu spectaculaires, sous antidépresseurs, il y a une guérison spectaculaire, soit une aggravation sous antidépresseurs, et la survenue de la dépression en postpartum aussi, voilà. Et évidemment, il faut aller traquer des symptômes d'hypomanie, dans ces petits épisodes, ces épisodes d'exaltation qui sont d'intensité modérée, pour essayer de les repérer et porter le diagnostic.
14: Il y a un signe qui est souvent évoqué, c'est le trouble du sommeil.
15: Alors, le trouble du sommeil, oui, s'il est variable, en fait, parce que on peut avoir dans la dépression deux types de troubles du sommeil, soit des insomnies, avec soit des difficultés d'endormissement, mais la plupart du temps, en fait, ce sont des réveils précoces à 3-4 heures du matin, avec des ruminations, une anxiété importante et impossibilité de se rendormir. Souvent, il y a des idées suicidaires qui arrivent à ce moment-là. Et dans certaines dépressions aussi, assez classiquement, on va avoir au contraire une hypersomnie. C'est-à-dire que les gens, plutôt que de dormir 7-8 heures, ils vont dormir 9-10 heures, voire 12 heures par jour, en fait.
14: Alors, dans le vocabulaire, c'est vrai particulièrement quand on est dans ce domaine de la psychiatrie, il peut y avoir des confusions. Vous dites hypomaniaque, maniaque. Maniaque, c'est un mot du vocabulaire courant. Ranger ses chaussures, être un peu obsédé par l'ordre, etc. On va dire, ah, je suis maniaque. Ça n'a rien à voir avec la bipolarité.
15: Rien à voir, ouais. Non. L'état d'exaltation maniaque, En fait, c'est en gros l'envers de la dépression. Dans ces cas-là, on va ressentir des émotions de manière très vive, en fait. On va avoir des réponses émotionnelles disproportionnées, très souvent avec une tonalité euphorique, mais pas que. Il peut y avoir aussi beaucoup d'irritabilité. Ensuite, il y a une accélération des processus idéiques, c'est-à-dire les idées vont très très vite. Les gens, au départ, disent « j'ai une pensée cristalline, je me trouve plus intelligent », mais après, ça s'emballe tellement que même le discours peut devenir incohérent. Il y a en général une grande énergie qui est associée à une grande agitation, la multiplication de projets en fait qui sont pas toujours réalistes. Et là, dans ces cas-là, on a une réduction du temps de sommeil et qui paradoxalement s'en fatigue.
16: Et il y a des gens qui peuvent même dire à ce moment-là qu'ils sont au top parce qu'ils sont hyper productifs, etc. Et ça peut être vraiment problématique.
15: Alors, dans les hypomanies, ce qu'on appelle les hypomanies, c'est-à-dire les états d'exaltation plus modérés, certains, même au départ, peuvent être plus performants. Il y a plus d'audace, un peu de désinhibition, mais la machine peut s'emballer et conduire à un état maniaque où, en tous les cas, les relations interpersonnelles sont souvent un peu bousculées.
16: Oui, peut-être que pour l'entourage, voilà, c'est une autre histoire. On va se retrouver pour parler en particulier d'une nouveauté très intéressante, un test qui pourrait vraiment changer les choses en matière de diagnostic. Mais si vous le voulez bien, auparavant, ce témoignage. Et c'est une rencontre avec Sofiane que nous propose maintenant Talimpo. Sofiane est âgée de 26 ans. Son trouble bipolaire a été diagnostiqué en 2021. Depuis, il suit un traitement à base d'antipsychotiques, d'antidépresseurs. Sofiane fait face à sa maladie accompagnée de ses proches qui jouent un rôle très important, notamment au cours des phases dépressives.
17: J'ai des moments où j'allais juste pas bien, je buvais beaucoup. Et je sais que j'avais une amie notamment, j'allais chez elle tous les soirs complètement ivre en fait. Et je sais qu'elle m'accueillait chez elle avec sa mère et qu'elle faisait semblant que je n'avais pas bu. On regardait des films, on faisait des choses ensemble, en fait, elle voulait pas me laisser tout seul en fait. Et je pense que c'est une balance entre trouver le moment où la personne veut pas être seule, le moment où elle a besoin justement de se retrouver.
18: Est-ce que vous pouvez un peu nous expliquer comment se déroulent vos phases dépressives ?
17: Je vais commencer à m'isoler, à moins parler. Ensuite, je vais vouloir dormir beaucoup. Et je vais plus vouloir me lever. Je vais avoir du mal à prendre soin de moi, à faire des choses de la vie quotidienne, en fait. Et je vais vraiment m'isoler. On pourra pas me parler. Je me mets dans mon lit et je mets limite la couette sur mon visage. Et pendant 2 semaines, on me voit pas, quoi. Et ça va être beaucoup de mal-être, hein, une souffrance énorme qui est presque inexplicable, en fait. C'est presque physique. C'est un mal de ventre, un mal au corps, un mal... Et puis on réfléchit beaucoup, notre tête qui s'arrête pas de penser. Et la seule manière de l'éteindre, c'est de dormir, en fait. Donc, il y a une fatigue émotionnelle qui est extrêmement présente, une fatigue physique à force de réfléchir autant et d'être aussi mal. Ça peut même pousser, moi j'ai déjà eu des pensées suicidaires et j'ai eu des passages à l'acte parce que c'était trop intense et que c'était trop dur de... Et il y a quelque chose qui est hyper important aussi dans ces phases dépressives, c'est qu'on oublie qu'on a déjà été bien. Donc du coup, on se dit que ça n'arrivera plus jamais d'être bien.
18: Et comment êtes-vous parvenu à sortir de ces phases-là ?
17: En réalité, on sort un peu naturellement de ces phases-là. Enfin, dans mon cas, en tout cas à moi, c'est un peu comme un switch. C'est-à-dire que progressivement, je vais avoir envie de me relever, je vais être moins fatigué. Et surtout, en fait, j'ai mon traitement aujourd'hui qui m'empêche d'avoir ces phases-là. Maintenant, quand j'en ai, ça peut même venir de l'extérieur. En fait, c'est ma famille aussi qui vient me prendre en charge, qui va me faire revenir à la raison.
18: Quel est justement le rôle de l'entourage dans la gestion de votre trouble ?
17: Il est assez compliqué parce que dans un moment où on va pas bien, on n'a pas du tout envie d'être aidé, alors que c'est le moment où on a le besoin de plus d'aide en fait. Mais souvent, j'aime à dire que c'est un peu comme quand un chien est blessé. Il a beau être le plus gentil du monde, s'il est blessé, qu'il a mal et qu'on essaie de le toucher, il peut devenir agressif. C'est des moments où on n'a pas du tout envie d'être aidé, pas envie d'être touché, pas envie d'être sorti de là parce qu'on ne voit que par son mal-être. Et on ne voit que ça. Et le rôle de l'entourage à ce moment-là, c'est d'arriver à trouver cette balance entre comment approcher une personne qui va pas bien et en même temps lui laisser assez d'espace pour avoir le temps d'aller mal, parce que avec le temps et quand on comprend son trouble, il y a des moments où aussi on arrive à comprendre qu'on est dans une mauvaise phase et que oui, peut-être on s'en sortira, mais ça prend du temps. Mais quand on est vraiment au tout début de la maladie, qu'on n'a pas connaissance de ce qui se passe, qu'on comprend pas, c'est encore plus compliqué pour les proches parce que du coup, même eux sont désarçonnés. Et pour moi, ce que je conseille aux proches, c'est vraiment d'être suivis eux aussi parce que ça peut être très, très compliqué de gérer une personne autour de soi qui est malade à ce point-là, dans ces moments-là.
18: Est-ce que vous diriez que votre entourage vous a parfois aidé à vous remettre sur pied?
17: Dans mon cas, j'ai eu deux types de réactions. J'ai eu une réaction d'un proche à moi qui a été très agressive. C'était limite, il secouait mon matelas et me le sortait du lit. Parce qu'il comprenait pas ce qui se passait. Et puis on avait une mauvaise relation à l'origine, donc c'était un peu compliqué. Il supportait pas mon état, il supportait pas que j'allais mal, il supportait pas. Je pense qu'il y avait beaucoup de douleur de me voir comme ça, mais du coup ça sortait dans la réprimande justement et dans l'agressivité. Ça a été très très dur à gérer parce que quand tu vas pas bien, en fait ça te donne encore plus envie de faire des conneries ou d'aller mal encore plus, etc. Et de l'autre côté, j'ai eu des proches qui ont été extrêmement aidants et même sans comprendre au début, ont essayé justement de m'écouter. Et au fil du temps, quand ma maladie a été diagnostiquée, il y a vraiment eu cette entraide entre mes proches. Des fois, ils s'appelaient pour se parler. Et puis même, je pense que c'est difficile pour les proches de ressentir tout ça. Donc, je pense que oui, ça m'a beaucoup aidé d'avoir mes proches qui ont été là pour moi et qui ont fait ce genre d'action. Et je pense qu'aujourd'hui, en étant stabilisé, j'ai beaucoup plus de conscience que si ça retombait demain, il faudrait que je me dirige plus vers mes proches et être moins renfermé sur moi-même.
16: Et ce jeune homme, Sofiane, qui décrit avec tellement de justesse les phases dépressives, hein, il a expliqué à notre reporter Talim Pouo sa difficulté en revanche, professeur Chantal Henry, de se confier sur l'autre face, l'hyperactivité de sa maladie, en quelque sorte une face cachée, une face honteuse. Est-ce que c'est aussi votre cas, finalement, davantage parler quand ça va pas, quand on est mal, quand on est down, comme on dit, par rapport à quand on est up, quand on est pas au top, mais on est dans l'excès, où là, on se met parfois même à faire n'importe quoi.
15: D'abord, je voudrais souligner que ce témoignage est très juste et très émouvant, bien sûr, comme souvent le cas des patients bipolaires qui ont un parcours compliqué. Alors, en général, on peut aller chercher des soins dans les phases de dépression, et encore, c'est pas toujours le cas, comme il décrit très bien, en fait, ce repli, en fait, bon, rien n'a de sens, finalement, et puis les gens sont dans leur rumination, il y a les idées suicidaires qui arrivent, et parfois un rejet même de l'entourage. Et les phases d'exaltation, alors si elles sont très bruyantes, c'est-à-dire s'il y a vraiment un état d'agitation extrême, si les gens se mettent en danger, font un petit peu n'importe quoi,

0: Elle pousse très bien, vous le voyez, à l'aplomb des arbres, c'est-à-dire qu'elle supporte complètement la compétition racinaire et elle reste productive. Donc voilà, il y a vraiment, comme on disait, une logique d'association. On voit les productions de prunes ici, et sur le prunier pousse la vigne, alors voilà, qui est libre, et vous voyez les grappes de raisin. Alors c'est intéressant parce que la vigne, c'est une liane, et quand elle est complantée avec son arbre compagnon, quand il y a des gelées de printemps, elle gèle jamais parce qu'elle est protégée en fait par le feuillage de l'arbre, ce qui nous permet d'avoir en fait de vendanger chaque année, même quand on a sur des endroits qui seraient ouverts dans le vignoble des problématiques de gelée de printemps. Voilà, on a cet amorti aussi qui est permis grâce à cette 3D où les plantes cèdent les unes les autres, se font ombrage, se protègent des gelées, de la grêle, du vent, etc.
1: Vous ne mettez aucun intrant, aucun fertilisant, aucun non plus pesticides, insecticides, etc. parce qu'il n'y a pas de ravageurs.
0: Alors il y a zéro traitement, que ce soit en purin bio ou en autre intrant. Il n'y a pas de ravageurs. Il y en avait au démarrage en fait. Je me rappelle de chenilles défoliatrices qui mangeaient les feuillages. Elles sont toujours présentes, mais elles sont totalement régulées en fait par la présence des oiseaux. Donc en fait il y a toujours un petit peu de limaces, il y a toujours un petit peu de chenilles, mais elles sont maintenues à un niveau qui est complètement équilibré. Et c'est ça le principe général. Et puis en plus il n'y a pas de traitement parce que systématiquement les espèces et les variétés qu'on utilise, les variétés sont résistantes aux maladies. Et la vigne ici, c'est une vigne sans traitement. C'est-à-dire que dans cet espace qui est effectivement refermé, qui a plus d'hygrométrie, enfin d'humidité atmosphérique, les pommiers sont résistants à la tavelure. Donc ils n'ont pas la tavelure, donc il n'y a pas nécessité de traiter. Ouais. À chaque fois, il y a vraiment une réflexion au niveau des variétés sur les pêchers. Ils résistent à la cloque, à la moniliose, et donc tout ça sans traitement. Ouais. Ce n'est pas n'importe quelle variété. Ici, par exemple, si on revient sur la vigne, si on met du chardonnay ou du pinot noir, on n'aura jamais de vendange parce que c'est trop refermé. Si on ne traite pas, les vignes, le raisin ne va pas se former. On a vraiment des cépages qui sont particuliers, qui sont des cépages hybrides, qui résistent à l'oïdium et au mildiou déjà naturellement. Donc ça, c'est la génétique vraiment du plant. Et puis après, effectivement, vous avez certainement un renforcement. Alors ça, c'est l'agriculture du 21e siècle. C'est vraiment utiliser le microbiote des plantes, c'est-à-dire leur cortège de champignons bactéries qui vivent avec elles, qui vivent à l'extérieur, sur les feuilles, sur le tronc, sur les racines, mais aussi à l'intérieur, et qui leur permettent en fait de à la fois pouvoir se nourrir et de se protéger des champignons et bactéries qui, eux, seraient des pathogènes. Ouais.
1: Alors, comme nous sommes en Bourgogne, le vin, c'est important. C'est quel cépage, cette vigne ?
0: Alors celui-ci s'appelle Zemira, il est rose, les grappes de raisin sont roses, donc en plus ça fait des effets visuels qui sont jolis, mais voilà, dans la forêt comme cible, il y a plus de 80 cépages.
1: Tout est en abondance en fait ici.
0: Tout est en abondance et ça nous permet aussi de tester au niveau gustatif les variétés, parce que on parle des cépages pour avoir le raisin, raisin de table ou raisin pour le vin, faire de l'huile éventuellement avec les pépins, mais on a aussi cette logique de liane légumes, c'est-à-dire ce qu'on a oublié, c'est que les vignes, les jeunes pousses, les jeunes feuilles, on va les manger, on va faire des dolmas par exemple, on va faire des roulés, et ça c'est des usages qui ont vraiment cours le long de tout le bassin méditerranéen, mais en Bourgogne ça c'est des choses qu'on n'exploite pas, donc c'est aussi s'inspirer finalement d'autres traditions du monde, et dans la cuisine levantine, les feuilles de vigne, c'est super intéressant.
1: En fait, toute cette approche de forêt gourmande, c'est une autre logique par rapport à la biodiversité, c'est une autre approche que l'agriculture habituelle classique.
0: La grande différence avec l'agriculture, on va avoir beaucoup de temps et d'énergie pour recommencer chaque année le même travail. Mais finalement, on n'a pas à avoir énormément de connaissances puisqu'on manipule un très faible nombre d'espèces. C'est toujours les mêmes. Alors que dans la logique d'agroforêt, de forêt comestible, de jardin-forêt, on va généralement manipuler beaucoup de plantes, au moins 50, 100 espèces, vraiment facilement. Et donc, à terme, on a très peu de travail, mais par contre, on a beaucoup de connaissances à voir. Quelle plante je vais utiliser à quel moment, comment on va la cuisiner. Des fois, il y a des plantes qui se mangent, mais c'est qu'une partie du végétal. Le reste va être toxique. Donc, en fait, il faut effectivement avoir ces connaissances qui sont... En fait, c'est de l'ethnobotanique. Et tous les peuples en fait, du monde entier avaient ces connaissances-là qui se sont énormément perdues quand l'agriculture s'est industrialisée au tournant des années 40, années 50. On a perdu énormément de connaissances. Et même en Europe auparavant, on utilisait beaucoup de plantes sauvages en renfort des plantes qu'on cultivait.
1: Vous disiez que vous avez découvert ce type de forêt en Afrique centrale notamment, et aussi aux Comores, enfin dans les pays tropicaux, où elle existe depuis extrêmement...

0: Longtemps, en Amérique du Sud aussi, hein, en Amazonie, les peuples qui vivent dans la forêt cultivent ces forêts. Et pendant très longtemps, ça a été ignoré parce que c'était des savoirs endogènes et ça ne correspondait pas à la vision européenne de l'agriculture.
1: Alors c'était même aux antipodes de l'agriculture d'annuel, évidemment, ces forêts comestibles, c'était pas certainement pas vraiment compréhensible en première intention, puisqu'on vient vraiment d'une civilisation de des céréales, des petites plantes, des herbes, hein, des herbes, et pas cette civilisation des forêts qui se mangent. Donc effectivement, ça a été mécompris, ça a été détruit, ça a été invisibilisé tout simplement, ou décrit comme quelque chose de primitif, d'archaïque. C'est-à-dire qu'il n'avait strictement aucun intérêt, qui était voué à disparaître.
0: Une approche très coloniale, finalement.
1: Ah ben, une approche totalement coloniale, où on arrivait en conquérant, en se disant, on sait ce qui va être bon pour eux, et manifestement, ça va pas être à partir de ces jardins de cases ou de ces forêts qui se mangent. Il va falloir qu'ils reviennent à de l'agriculture d'annuel, et on sait très bien les impacts que ça peut avoir, qui sont absolument problématiques dans ces zones équatoriales où des fois les sols sont maigres, où on a des régimes hydriques qui sont extrêmement puissants. Et en fait, il n'y a que cette 3D qui est capable, encore une fois, d'amortir ces excès d'eau qui vont arriver à un moment donné, des fois des manques d'eau également. Et donc, ces agricultures déguisées en forêt sont extrêmement performantes et ont été très mécomprises. Et très mécomprises, donc, sous les tropiques, effectivement. Elles ont été annihilées et on se rend compte, en fait, qu'elles ont très certainement, ou qu'elles ont même existé en fait en climat tempéré. Il y a des données de la science donc qui sont très récentes, des années 2021-2022, notamment en Colombie-Britannique, où ils se rendent compte qu'effectivement il y a des pans entiers de la forêt de Colombie-Britannique qui sont des agroforêts qui ont été mises en place par les Amérindiens, qui ont été en fait oubliées depuis 150 ans avec la colonisation aussi des Européens qui sont arrivés là-bas. Et elles ont 150 ans, elles sont toujours productives. Elles ont une biodiversité qui est plus importante en fait que les forêts dites naturelles qui n'ont pas été manipulées par les humains. Et donc ça, c'est quelque chose, un signal qui est absolument incroyable et profondément optimiste. Ça veut dire qu'il y a des peuples en climat tempéré qui ont pu faire une agriculture qui était une agriculture qui non seulement ne dégradait pas, mais aggradait en fait l'environnement. Et exactement comme vous disiez, ce qu'on constate dans des pans entiers de l'Amazonie par exemple, et donc ce qui a existé en climat tropical, a très certainement existé aussi en Europe et a été balayé en fait par le grand état agraire qui était l'Empire romain en fait, hein, parce que on est aussi sur des espaces où c'est une agriculture invisible, donc en première intention on voit pas ce qui se mange, sont des endroits aussi qui échappent à un certain contrôle finalement, hein. Donc pour toutes ces raisons là ça a disparu.
0: On continue la cueillette.
1: On continue la cueillette. Ouais. Là on a ici des baies de caseille. Vous les goûtez
0: Ah oui, avec plaisir. Caseille pour cassis groseille. Mmh.

0: ça y est, nous avons fini la cueillette. Maintenant, ça va être le moment de cuisiner. Fabrice Desjourlas, qu'est-ce que nous allons manger ?
1: Une petite salade sauvage à partir des feuilles de saxifrage et puis des pousses de grand repin. On va manger en plat de résistance, ça va être à partir de d'igname en fait, de Chine. C'est une plante tuberculeuse de climat tempéré. On va accompagner en fait avec un épinard un peu spécial qui s'appelle la coriandre des bois, le poivre de Chine, avec aussi donc les fleurs qu'on a récoltées tout à l'heure qui vont être en légumes sautés, et puis en dessert du pain d'épices de forêt, et puis de la glace à partir du chalef d'automne, et puis un petit peu de miel de forêt par-dessus, puis différents accompagnements aussi avec les fruits de saison.
0: Ça me paraît pas mal du tout ça. Bah écoutez, je vais poser le micro et je vais vous aider.

0: Vous écoutez C'est pas du vent sur RFI, nous sommes en Bourgogne aujourd'hui, dans le sud-est de la France, à la découverte du concept de la forêt gourmande avec vous, Fabrice Desjours. Nous avons visité votre forêt et là, nous avons pris la voiture, nous sommes allés à 30 minutes un peu plus à l'est, vers le Jura, et pour aller rencontrer une personne qui travaille avec vous.
1: Oui, c'est ça. Audrey Bruxelles, du coup, qui s'occupe de la ferme des Forestips, qui est une ferme particulière, puisque c'est en fait un jardin forêt agricole, c'est-à-dire elle a vraiment essayé de planter en étage pour avoir une rentabilité derrière un nouveau scénario agricole, en fait.
0: Ah ben voilà, c'est vous, j'imagine. Bonjour Audrey.
2: Bonjour. Audrey Bruxelles, installée à Montmoreau, une commune dans le Jura.
0: Et alors là, nous sommes donc devant votre jeune forêt gourmande, qui s'étale sur quelle superficie et sur laquelle vous avez combien d'espèces pour essayer de donner une image à nos auditeurs qui n'ont que le son.
2: Ouais, alors ça fait 1,7 hectare, la partie plantée sur le modèle du jardin forêt agricole. Et on a planté à peu près 5000 plants l'année dernière. On a complété cet hiver encore à peu près avec 1 millier de plants. Et c'est pas fini, voilà, chaque année je vais en mettre au fur et à mesure un petit peu plus.
0: Vous avez fait ça toute seule ?
2: Les plantations, on les a faites sur le modèle des chantiers participatifs. Donc on a planté quasiment tout en 3 week-ends à 15 personnes. Donc ça faisait des grosses journées. J'avais préparé le sol avant, les plantes étaient positionnées. Et il n'y avait plus que, entre guillemets, à planter, soit à travers la bâche, soit directement en terre.
0: Qu'est-ce qu'on peut manger dans cette forêt ?
2: Ou ben, il y a plein de choses, il y a 80 espèces différentes en tout, donc autant des arbres dont on va consommer les fruits que les fleurs, des fois ça va être le feuillage, les noix, on peut aussi faire des sirops de sève, des tubercules aussi, très diversifié comme à la forêt gourmande. On a fait une sélection en fait des espèces qui nous paraissaient les plus intéressantes, que moi j'aimais aussi gustativement.
0: Alors par exemple
2: l'asiminier, qui est ce fruit qui est un mélange entre la mangue et la banane. On en a planté 150 ici dans le jardin. Donc ils sont encore petits, mais d'ici quelques années, on aura une bonne production de ces fruits-là.
0: L'objectif, c'est de gagner votre vie. Hein. Il faut qu'il y ait une rentabilité autour de cette forêt gourmande. Comment est-ce que vous avez bâti votre business plan ?
2: Déjà, il y a deux activités peut-être sur la ferme. Il y a la partie donc production fruitière en gros et la partie pépinière. Donc c'est à peu près moite-moite en termes de temps à l'année et en termes de chiffre d'affaires prévisionnel.
0: Alors il y a beaucoup de vent, je pense qu'il faudrait qu'on se mette un petit peu à l'abri parce que sinon ouais, ça va polluer nos échanges.
2: Je pense que derrière la petite haie là, ce sera pas mal.
0: On va se cacher derrière alors. Ça permet de découvrir une autre partie de l'exploitation. C'est quand même courageux de vous lancer dans ce type d'aventure, parce qu'aujourd'hui, c'est un concept qui émerge, mais auquel vous croyez.
2: J'y crois carrément. La France est vraiment une forêt initialement. On peut faire beaucoup de choses à partir de ce simple constat, et ne serait-ce que des jardins forêts, quoi.
0: C'est un concept qui est très différent de l'agriculture dite conventionnelle. Hein. Quand on est venu chez vous, on a traversé des champs en monoculture à perte de vue. Là, nous ne sommes pas du tout dans ce concept-là. Donc l'idée des forestibles, ce n'est pas uniquement de gagner de l'argent, c'est aussi de développer un nouveau modèle d'agriculture.
2: C'est ça. L'idée, ça va vraiment être donc de peser absolument toutes les productions qui sortent du jardin, d'avoir des chiffres, parce que c'est souvent ce qui manque aussi au niveau des études ou comme preuve en fait, que ce modèle fonctionne. La rentabilité n'est pas la même en termes de volume. On ne va pas pouvoir produire des énormes volumes et expédier ça partout en France. Par contre, on peut faire des volumes déjà intéressants pour toute la population qui est autour de chez nous, quoi.
0: Quel est ce son, Audrey ?
2: Ça, ce sont nos canards coureurs indiens, qu'on appelle aussi la brigade anti-limace, voilà, qui s'occupe de manger un petit peu les protéines du jardin.
0: Oui, parce qu'évidemment, il n'y a aucun produit chimique dans cette forêt gourmande.
2: On est effectivement en agriculture biologique, mais oui, il n'y a rien du tout.
0: Et ça pousse très bien sans. Donc,
2: Et ça pousse très très bien sans, donc la question ne se pose pas.
0: Et donc, je reviens à cette histoire de rentabilité. C'est beaucoup d'investissement, ces 5000 plants.
2: Oui, puis il y a les plantes, et puis il y a effectivement le matériel. Je suis vraiment partie de rien, donc il y a eu des investissements au niveau du système d'irrigation aussi. Voilà, le micro-tracteur qui m'aide pour tout. Il y a à peu près 50 000 euros d'investissement au départ.
0: Alors qu'est-ce qu'il me reste à vous dire? Bonne chance.
2: Merci.
0: Mais ça a l'air bien parti. Je vous sens dynamique, heureuse dans votre forêt gourmande.
2: Ben oui, c'est aussi parce que ça pousse super bien. Vous voyez là, le jardin, il a à peine un an et il y a des pousses complètement incroyables. Là, c'est vrai que je suis optimiste, donc c'est chouette.
0: Fabrice Desjours, Audrey Bruxelles nous a partagé son enthousiasme et puis son expérience. Ça a l'air bien parti, ça a l'air de pousser extrêmement bien. Pendant que je faisais l'interview d'Audrey, je vous ai vu vous promener dans les champs. Là, vous regardiez un petit peu l'état des plantations. Alors, ça pousse bien ?
1: Ça pousse bien, ça pousse même très bien. Ça produit déjà. Je regardais toutes les noisettes qui sont en train d'arriver. Là, on voit des jolis raisins aussi qui sont en train de se développer. Donc oui, effectivement, un projet qui a un an, c'est assez remarquable de voir la vitesse de croissance des plants. C'est assez étonnant et ça me rappelle aussi moi la forêt gourmande au démarrage quand ça restait encore petit. On n'imaginait pas ces volumes, ces élévations que ça pourrait prendre, mais voilà, ça c'est en cours et c'est génial. On voit les cormes aussi, hein, des fruits qu'on connaît pas trop, les fruits du cormier qui sont en train de se développer à côté de nous là.
0: Et des projets comme celui d'Audrey, il y en a beaucoup?
1: Alors, il y en a en France qui sont en cours, qui ont, on va dire, 2 ans, pour les plus anciens. Et il y a des projets qui sont développés aussi en Hollande, notamment. Voilà, où là-bas, la PAC hollandaise, en fait, reconnaît ces dispositifs comme...
0: La politique agricole commune, donc.
1: La politique agricole commune reconnaît ces dispositifs comme une manière de produire à manger, une nouvelle forme d'agriculture, oui.
0: Et donc en France, il y a plusieurs milliers de personnes qui se lancent, il y a aussi des collectivités.
1: Alors voilà, les projets sont vraiment portés soit par des particuliers, des entreprises, des collectifs, des collectivités, effectivement. Donc sur l'espace public, c'est vraiment des jardins-forêts qui vont être mis à disposition de tout le monde, sur des espaces partagés. Donc ça peut être en pied d'immeuble, dans une école, dans un village, dans un délaissé, dans une ville, en périphérie, en périurbain, où on le souhaite. Parce qu'on peut mettre effectivement ces forêts comestibles en place sur des fois 200 mètres carrés, 500 mètres carrés, 2000 mètres carrés. Il n'y a pas besoin de grandes surfaces nécessairement. Et à chaque fois, on va composer pour élaborer ces boisements qui vont se manger, qui vont avoir plein d'autres services associés.
0: Alors j'imagine que ce que vous souhaiteriez, c'est que nous en voyons de plus en plus partout et surtout que ce type d'agriculture soit reconnu à l'échelle mondiale.
1: Alors oui, on est vraiment sur des réflexions un petit peu systémiques, c'est-à-dire quelle société pourrait émerger en fait en s'inspirant de ce modèle de ces forêts qui se mangent. Donc on pourrait repenser une partie finalement de l'agriculture, de l'élevage, de la viticulture, mais aussi du paysage, de la foresterie, de l'arboriculture, de plein de choses finalement, de comment on vit les espaces, comment on les partage, comment on les transmet également. Cette logique de qu'est-ce qu'on laisse, est-ce qu'on est capable de régénérer finalement les endroits qui ont été dégradés. Et la réponse, c'est oui. Et ce qui nous intéresserait, c'est qu'effectivement, ce concept, cette idée générale, en fait, qui est portée par l'humanité depuis extrêmement longtemps, c'était antérieur à l'agriculture d'annuel, qu'elle soit vraiment reconnue comme un patrimoine mondial de l'humanité, oui, ça ce serait quelque chose d'intéressant.
0: Merci Fabrice Desjours.
1: Merci à vous, un grand merci.
0: Vous écoutez C'est pas du vent sur RFI, nous parlons des forêts gourmandes aujourd'hui, un sujet que vous connaissez bien. Geneviève Michon, bonjour.
3: Bonjour.
0: Vous êtes en ligne avec nous depuis Montpellier. Vous êtes ethnobotaniste et directrice de recherche émérite à l'IRD, l'Institut de Recherche pour le Développement. Et vous venez de publier un livre, Face à l'aridité, la puissance de l'arbre, inspiration paysanne et marocaine pour l'agroforesterie. C'est publié justement aux éditions de l'IRD. Alors Geneviève Michon, vous avez beaucoup étudié ces forêts gourmandes. Et nous avons réalisé ce reportage en France, où Fabrice Desjours et son association développent le concept avec des formations et en accompagnant aussi des dizaines de projets. Mais cette agriculture verticale est en fait possible partout.
4: Cette agriculture verticale, oui,
3: l'agriculture, elle est possible partout, mais elle est non seulement possible, mais c'est la forme de l'agriculture un peu partout dans le monde avant que n'arrive l'industrialisation de l'agriculture. Et c'est une forme logique parce que l'élément naturel, enfin la végétation, naturellement évolue vers une forêt. Et donc, il est bien plus logique de cultiver avec des arbres que d'essayer d'éradiquer l'arbre.
0: Mais penser la production de nourriture à partir d'un système forestier, ce n'est pas forcément une logique que tout le monde a. C'est quelque chose qu'il faut se réapproprier.
3: C'est une logique qu'on n'a plus. C'est une logique qui existe encore dans les pays du Sud, les pays tropicaux. Il y a peut-être encore quelques exemples en Amérique du Nord, mais vraiment très peu. Ce sont des systèmes qui ont été complètement éradiqués, parce que mal compris, parce que invisibles peut-être.
0: Oui, voilà, c'est une pratique, en fait, Fabrice Desjours l'évoquait dans le reportage, inspirée des habitudes des peuples des forêts tropicales d'Amérique du Sud, d'Afrique centrale et d'Asie du Sud-Est, qui a longtemps été méprisée parce que, justement, pratiquée par des populations locales et pas importée par les colons.
3: D'abord par les colons, c'est-à-dire que ça a d'abord été méprisé par l'agriculture coloniale, par les experts coloniaux et les administrations coloniales, qui de toute façon avaient une vision très négative de ces populations, hein, qu'on a qualifiées de primitives. Et puis après, ça a été repris par tous les scientifiques, les experts, et c'est quelque chose qui perdure encore jusqu'à maintenant. Tout ce qui ne relève pas de la connaissance scientifique, c'est-à-dire tous les savoirs locaux, qui sont des véritables systèmes de connaissances, restent méprisés et mal compris.
0: Mais cela dit, on voit bien avec cet exemple du reportage que nous venons d'entendre que nous commençons à implanter des forêts gourmandes en Europe, à réimplanter en fait, parce que nous nous rendons compte que c'est un écosystème extrêmement résilient face notamment au changement climatique, aux enjeux de l'eau qui se fait de plus en plus rare, aux chaleurs, on le voit bien en ce moment, en tout cas en Europe.
3: Ce sont des systèmes, oui, qui bénéficient à la fois des avantages de l'arbre, mais qui bénéficient surtout des avantages de l'arbre en société, c'est-à-dire de forêt, hein. De l'arbre, les lianes, de tous les micro-organismes qui vont avec, toute la faune qui est associée, un véritable écosystème forestier. Et on en a absolument besoin aujourd'hui. Avec ces changements climatiques qui arrivent, l'eau qui est de plus en plus difficile à... C'est vers ça qu'il faut se tourner, c'est absolument indispensable. Et l'avantage qu'on a, il faut se rendre compte que c'est une véritable richesse, c'est qu'il y a encore des systèmes qui fonctionnent comme ça, il y a encore donc des pratiques et des systèmes de savoir qui sont associés à ces jardins-forêts, que nous on avait appelé des agroforêts sous les tropiques, et ils sont là juste pour qu'on aille apprendre comment on fait, qu'on aille comprendre ce qui se passe. L'idée n'est pas de faire exactement comme eux, l'idée c'est de s'inspirer de ce que font ces populations.
0: Oui, vous avez travaillé en Indonésie où vous avez vu les ravages de l'huile de palme. C'est sûr que l'agro-industrie grignote les forêts et donc les systèmes agroforestiers. Donc, comme vous le disiez, il faut absolument les préserver. Mais je trouve que c'est intéressant de souligner que pour une fois, c'est une inspiration des pays tropicaux.
3: Ah, c'est ça qui est absolument unique dans l'agroforesterie en général et surtout dans ces agroforêts, c'est que là où on a les vrais experts, là où on a découvert ce que c'était que l'agroforesterie, c'est pas dans la science et c'est pas dans les labos et c'est pas dans les cerveaux des experts ou des ingénieurs agronomes, non. C'est en allant voir ces agricultures locales. Et donc, c'est pour une fois qu'on reconnaît la validité de systèmes qui nous viennent des pays du Sud. Là, c'est un transfert du Sud vers le Nord qui est absolument unique.
0: Oui, parce que c'est une pratique qui a un bel avenir, hein. On le voit, enfin on l'entend avec l'exemple d'Audrey Broussel, par exemple, dans le reportage, mais en France et en Europe, il y a de plus en plus de personnes qui développent ces écosystèmes dans un objectif, justement, de développer une nouvelle agriculture. C'est une pratique qui a un bel avenir.
3: C'est une pratique qui a un bel avenir, c'est une pratique qui attire les gens, en particulier ces jeunes générations, hein, qui veulent pas faire de l'agriculture de façon industrielle. Et comment est-ce qu'on peut faire pour continuer à nous nourrir, à nourrir, alors, ce sera pas l'ensemble de l'humanité, un jardin va pas nourrir l'ensemble de l'humanité, mais comment on peut intégrer ces systèmes dans une vision d'une agriculture robuste qui va nous préserver de tous les impacts négatifs de ce que l'industrialisation du monde et la capitalisation du monde a mis en place.
0: Thank you. Merci Geneviève Michon pour ses éclairages. Merci à Fabrice Desjours pour son accueil, à Béatrice David pour la logistique, à François Porcheron pour la réalisation et à Caroline Filliette pour la préparation de cette émission. Prenez soin de vous, des vôtres et du monde. Nous nous retrouvons demain, même planète, même heure. Et tout de suite, c'est le journal sur RFI.

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4: Il est 17h ici à Paris, 19h à Mascate. Bonjour à tous.
1: Karine Bellicha.
4: À la une, Oman menacé par une nappe de pétrole qui dérive près de ses côtes dans la mer d'Arabie. Au moins 600 km² de brut pourraient se répandre dans une réserve naturelle. Une nappe qui provient d'un navire échoué qui appartiendrait à la flotte fantôme russe. La mort de la journaliste libanaise Amal Ralil est un acte délibéré assimilable à un crime de guerre commis par Israël. Conclusion d'enquête d'Organisation internationale de défense des droits humains publiée aujourd'hui. Aujourd'hui, en pleine négociation entre les deux pays à Rome. Vosinha a 40 ans, mais il est loin d'être à la retraite. Le gardien du Cap-Vert avait époustouflé lors du Mondial et réussi à hisser son équipe jusqu'au 16e de finale. Approché par de nombreux clubs, c'est au Chili qu'il a posé ses valises. La réserve naturelle d'Oman est un territoire protégé, fait de récifs coralliens et de lieux de ponte, de tortues ou d'oiseaux. Et il pourrait être souillé par une nappe de pétrole, une possible catastrophe écologique qui mobilise les ONG environnementales. Le pétrole proviendrait d'un navire échoué et soupçonné de faire partie de la flotte fantôme russe. Juliette Pietraszewski.
5: Sur les images satellites analysées par Greenpeace, la nappe de pétrole autour du navire échoué a déjà touché de larges pans du littoral de l'île inhabitée d'Al-Qibliya. Depuis son bureau en Allemagne, Nina Noël, experte en opérations de crise internationale chez Greenpeace, scrute de près l'avancée de la marée noire. Elle menace tout un écosystème.
6: C'est très inquiétant car on parle d'une aire marine protégée. C'est une zone de nidification et de reproduction très importante pour les oiseaux marins, mais aussi pour les tortues de mer. Nous avons aussi des dauphins et des groupes de baleines là-bas. Et ce pétrole les menace sévèrement. D'ailleurs, il a déjà atteint la zone.
5: Le bateau échoué est soupçonné de faire partie de la flotte fantôme russe pour contourner les sanctions occidentales imposées à la Russie depuis la guerre en Ukraine. Et c'est une situation encore plus complexe à gérer au niveau international. Nina Noël.
6: Le navire n'a pas de drapeau clairement défini, donc les autorités à Oman ne savent pas vraiment à qui s'adresser. On sait qu'elles ont fait une évaluation peu de temps après l'incident. Maintenant, on essaye de voir comment contenir cette pollution et s'il y a un besoin d'expertise ou d'équipement supplémentaire qu'Oman pourrait demander dans le cadre d'un soutien international.
5: Et sans action concrète, le risque de voir s'aggraver la catastrophe environnementale ne fait que croître.
4: Plus au sud, les rebelles houthis ont mené une attaque contre l'armée yéménite. Au moins 38 membres des forces gouvernementales seraient morts. Une attaque au missile, l'une des plus meurtrières de ces dernières années. Pendant ce temps, Israéliens et Libanais discutent toujours à Rome. 3e et dernier jour des pourparlers de paix dans un climat tendu en raison d'une nouvelle série de frappes meurtrières de l'État hébreu. Des négociations d'autant plus délicates que des organisations internationales de défense des droits humains ont rendu public aujourd'hui le résultat de leurs recherches sur les événements du 22 avril dernier. Alors qu'un cessez-le-feu tout théorique vient d'entrer en vigueur quelques jours plus tôt dans la guerre entre Israël et le Hezbollah, 2 journalistes sont prises pour cible par l'armée israélienne au sud du Liban. Amal Ralil, journaliste bien connu au Liban du journal Al-Akhbar, considéré comme pro-Hezbollah, est tué. Sa collègue vidéaste est grièvement blessée. Faute d'enquête locale, des ONG, dont Amnesty International, ont mené leurs propres investigations. Elles considèrent que cette attaque était délibérée contre des journalistes et constitue un crime de guerre. À Beyrouth, Sophie Guignon.
7: Menacée à plusieurs reprises, Amal Khalil était l'une des voix du sud du Liban. En reportage à Thierry, avec la vidéaste Zainab Farage, la voiture qu'elle suivait ciblée. Les deux journalistes abandonnent leur véhicule pour se mettre à l'abri. Leur voiture est visée, l'immeuble où elles avaient trouvé refuge bombardé à son tour par Israël sous l'œil de ses drones. Enas Chéri, de l'ONG libanaise Legal Agenda.
8: Nous sommes arrivés à la conclusion qu'il s'agissait d'une opération d'assassinat, d'un crime de guerre. La demande pour faire parvenir les secours a pris plus de 2 heures à être acceptée par Israël. Et ensuite, ils ont aussi intimidé et ciblé les ambulances qui tentaient de les atteindre. Nous nous sommes également appuyés sur la preuve que les Israéliens connaissaient leur identité et des demandes de coordination précisant la nature de la mission de secours. Et celle-ci était clairement l'évacuation de journalistes.
7: Depuis 2023, 11 journalistes ont été tués au Liban par Israël dans l'exercice de leur métier. Ramzi Kays, chercheur pour Human Rights Watch.
9: L'assassinat d'Amal Khalil fait partie d'un schéma que l'on voit se répéter dans le pays depuis 2023, dans lequel il n'y a aucune justice.
7: Les ONG appellent l'État libanais à ouvrir une enquête locale et à permettre à la Cour pénale internationale de juger ces crimes de guerre. Sophie Guignon, Beyrouth, RFI.
4: En France, le parquet antiterroriste annonce l'ouverture d'une enquête après des menaces proférées par le FLNC. Ce groupuscule clandestin indépendantiste demande aux non-corses de ne pas venir sur l'île française, les menaçant de représailles dans le cas contraire. Le statut de la Corse pourrait être un enjeu de la présidentielle en France, prévu au printemps prochain, et tous les partis en lice convoitent par ailleurs le vote des jeunes. Tous se mettent en ordre de bataille. Marine Kéo.
10: Ils sont des centaines par parti. Ces jeunes engagés, très présents dans les rangs du RN et de LFI, sont devenus la pierre angulaire d'une campagne réussie, selon Benjamin Morel, politologue et maître de conférence à l'université Paris-Assas.
11: Si vous êtes Gabriel Attal ou Édouard Philippe, dont l'électorat est en règle générale beaucoup plus âgé que la moyenne, il faut leur parler quand même, parce que derrière, vous parlez à leurs grands-parents, vous parlez à un imaginaire national.
10: En 2025, 2 jeunes sur 3 étaient convaincus de pouvoir changer la politique, selon une étude de Via Voice. Pour la politologue Virginie Martin, ils sont la vitrine d'un parti attractif.
12: De mettre la jeunesse en avant constitue un puissant marqueur symbolique. Elle produit des images, c'est un signe d'avenir. C'est très important symboliquement.
10: Une stratégie qui, selon le politologue Benjamin Morel, ne vise pas à capter les votes des jeunes abstentionnistes, mais bien à recruter de nouveaux partisans.
11: L'objectif, c'est de produire des élites partisanes, une organisation de jeunesse. C'est pas de stimuler un vote, ça c'est réduit en fait. C'est pas inutile, mais l'objectif n'est pas d'abord électoral.
10: En sous-texte, l'objectif est de redynamiser les équipes de campagne prêtes à affronter la présidentielle de 2027.
4: Et lors de la dernière élection présidentielle française, l'abstention chez les jeunes a été particulièrement forte. L'ancien chef de l'État béninois, Patrice Talon, a été élu aujourd'hui président du Sénat. Il va présider la seconde chambre parlementaire pendant 5 ans. Il devient président du Sénat 2 mois après son départ du pouvoir. L'aventure continue pour Vozinha, le désormais célèbre gardien du Cap-Vert qui a fait sensation au Mondial en menant son équipe jusqu'au 16e de finale. Grâce à ses arrêts spectaculaires, il a vu sa cote de popularité exploser sur les réseaux sociaux, suivi désormais par près de 30 millions d'abonnés sur Instagram. Courtisé par de nombreux clubs, c'est au Chili que Vozinha a décidé de s'installer. Il a rejoint le très populaire club Colo-Colo, le plus titré du pays. Hier, il a été présenté aux supporters. Reportage au stade de Santiago de notre correspondant Neila Derouane.
13: Ils étaient 20 000 supporters, familles et enfants, à avoir chaleureusement accueilli leur nouveau gardien. Patricia tenait à être présente.
14: On l'a connu tout récemment pendant le Mondial et il a été phénoménal. Il a fait fureur.
13: Peu de joueurs ont reçu un tel accueil, confie Carlos, qui considère déjà Vozinha comme l'un des leurs.
15: Il est fait pour ce club, car nous sommes des gens humbles, travailleurs, et lui, il est pareil.
13: Vozinha, c'est une belle histoire de dépassement de soi, estime quant à lui Marcelo.
16: Il ne vient pas du monde professionnel, il a grandi petit à petit. Il a eu un rôle très important au Mondial et c'est un très bon transfert de la part de Colo-Colo.
13: Mais c'est aussi une grosse opération marketing de la part du club et les supporters l'assument.
17: Un marketing muy bueno hecho.
13: C'est une très

0: bonne opération marketing, souligne Anaïs. Colo Colo a su saisir cette opportunité, dit-elle, et Cristobal d'ajouter.
1: Ça va nous donner une visibilité mondiale et ça va servir à l'équipe.
0: Pour Vosigne, cependant, rien n'est gagné d'avance. À 40 ans, il va devoir faire ses preuves face à l'actuel jeune gardien titulaire de 19 ans, a annoncé l'entraîneur. Naïla de Rouen et Santiago, RFI.
2: La direction de la FIFA a reconnu avoir commis des erreurs, présenté même des excuses, mais continue de soutenir son président Gianni Infantino après son projet avorté d'ouverture à des investisseurs privés de la Fédération internationale de football, un projet qui avait suscité un tollé. Ce recul n'est donc pas suffisant pour la Fédération européenne, l'UEFA, qui maintient la pression et dit poursuivre en l'état son boycott des Coupes du Monde à venir, sans garantie, dit-elle, que d'autres tentatives de ce genre ne voient le jour. Voilà, c'est la fin de ce journal. Restez à l'écoute des RFI.
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0: de voir des vraies personnes subversives sur scène, c'est-à-dire des vraies personnes qui se politisent et qui n'ont pas peur de porter des messages. C'est ça qu'on va faire, c'est ça la vocation de l'humoriste, c'est ça la vocation du bouffon du roi.
1: Depuis que je me suis réveillée un matin avec une chronique qui disait qu'Hillary Clinton avait gagné, mais qu'à 4 heures du matin, on m'a appelé pour me dire « il te reste 2 heures pour dire que c'est Trump qui a gagné, parce que c'est le cas ». 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

0: Marie Reilly.
1: Bienvenue dans ce tout dernier épisode d'Ouvrir les vannes. Pendant plusieurs semaines, nous avons essayé de comprendre ce drôle de métier qui consiste à faire rire les autres. Nous avons parlé de politique, de diversité, de liberté d'expression, de blessures, de handicap, de voyage, de formation et même d'argent. Autant de sujets qui, sur le papier, ne sont pas particulièrement drôles. Comme quoi, l'humour est sans doute le seul domaine capable de transformer un burn-out, une déclaration d'impôt ou un contrôle CFF en matière première. Au fil de cette série, une chose est devenue assez claire, il n'existe pas une seule manière de faire rire. Certains humoristes racontent leur vie, d'autres inventent des personnages, certains cherchent à faire réfléchir, d'autres veulent simplement offrir une heure pendant laquelle on oublie un petit peu le reste. Et c'est peut-être ça le point commun de toutes celles et ceux que nous avons rencontrés. Ils montent sur scène sans savoir exactement ce qui va s'y passer, parce que le rire reste une matière vivante, il change avec les époques, avec les publics, avec les technologies, et parfois même avec l'algorithme du jour. Et après, à quoi ressemblera l'humour de demain? Les réseaux sociaux vont-ils continuer à transformer le métier? L'intelligence artificielle pourra-t-elle un jour écrire un spectacle capable de faire rire une salle entière? Ou est-ce que le rire restera malgré tout profondément humain? Dans ce dernier épisode, nous allons faire le bilan de cette aventure et regarder un petit peu vers l'avenir. Pour commencer, on prend la température actuelle de l'humour au sens large et puis on essaiera de dessiner les contours du futur. On retrouve l'humoriste français Verino.
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3: Pendant un certain temps, l'humour de gauche était primordial parce que, et d'ailleurs, j'ai certains collègues qui continueraient à dire la même chose aujourd'hui, c'est-à-dire la puissance du pouvoir est essentiellement à droite et donc l'humour doit être de gauche pour pouvoir s'exprimer et pour pouvoir avoir une utilité. C'est passionnant cette idée de vers où on va. Quelles seront les forces qui nous pousseront dans nos retranchements dans les quelques années? Parce que c'est ça, l'humour pour moi, c'est l'humour, il est en opposition à la pensée dominante. C'est là qu'il est intéressant, l'humour, c'est d'aller vers l'interdit.
4: Et nous, les humoristes, on va devoir arrêter, on va disparaître, on va se retrouver avec les danseurs de Tectonique.
0: Haroun, humoriste français, j'arrête les blagues, spectacle, seul.
4: C'est vrai, moi tu m'enlèves le nazisme, le sexisme, le racisme, la pédophilie, j'ai pas de carrière, vraiment. Moi, ça ressemble à rien du tout, quoi. Je sais pas ce que je fais, je deviens prof de yoga pas souple, je veux que... On va faire la salutation au bâton, voilà, hop, on respire, fin de séance. Hein. Non, ça marche, ça marche pas.
1: L'humoriste belge Florence Mendez, elle, nous explique ce qu'elle attend de l'humour.
5: Oh, je veux que la parole dominante s'inverse. Je veux voir plus de femmes. Je veux voir plus de personnes racisées, plus de personnes queer. Je veux que le milieu de l'humour, je veux voir des bouffons du roi et des vrais bouffons du roi. Je veux voir des fables de la fontaine moderne, quoi. Je veux voir des gens qui dénoncent le pouvoir en place, qui dénoncent les injustices. Voilà, c'est ça que je veux voir. Je veux voir des vraies personnes subversives sur scène, c'est-à-dire des vraies personnes qui se politisent et qui n'ont pas peur de porter des messages. C'est ça qu'on doit faire, c'est ça la vocation de l'humoriste, c'est ça la vocation du bouffon du roi.
6: Les filles, je ne sais pas ce que vous en pensez, j'ai l'impression qu'on est dans le moment idéal dans la série pour insérer ce sketch de l'humoriste guinéenne Thérèse JNDA qui avait fait un sketch sur l'excision et qui avait même dû le jouer sous protection policière, tellement ce sketch est incisif. Je vous propose qu'on le mette maintenant.
7: Mais oui, tellement bonne idée, Jess. Oui.
8: Revenons aux vraies filles de nos sociétés, hein.
0: Thérèse JNDA, humoriste guinéenne.
8: Celles qui ont été méga excisées, là. C'est connu, non? Les retirées cuicui, leurs petits clitoris. Oui, et souvent les grands-mères sont devant. Et les tantes ferment le peloton. Le plan, qui se rappelle de son plan, là? Qui se rappelle de son plan? Les enfants, on va acheter bonbons pour tout le monde. Ouais! Un bonbon, un bonbon, un bonbon, un bonbon.

0: Moi, j'ai tendance à être un peu défaitiste ou cynique par rapport à l'utilité de ce que je fais. J'ai pas vraiment l'impression.
1: Colin Boudrias, humoriste québécois.
0: Ça serait génial. Je suis pas contre. Moi, j'adorerais si ça peut changer un peu les idées des gens qui reçoivent mon humour et si ça peut pousser un peu plus la fenêtre d'Overton vers la gauche, parce que du moins en Amérique du Nord, on tend de plus en plus vers la droite beaucoup. Ben, c'est le cas partout, en fait. Fait que je trouverais ça génial, mais j'ai pas l'impression nécessairement que ce que je fais change les mentalités des gens. Moi, je le fais vraiment à la base dans un but de divertissement et parce que c'est ça que je trouve intéressant en humour.
2: Alors moi, je me garde bien de vous dire ce qui se passera dans 10 ans parce que...
1: Charline Vananocker, humoriste belge.
2: Depuis que DSK s'est fait gauler au Sofitel de New York alors qu'on pensait qu'il allait être président de la République et que Hollande l'est devenu. Depuis que je me suis réveillée un matin avec une chronique qui disait qu'Hillary Clinton avait gagné mais qu'à 4 heures du matin, on m'a appelé pour me dire il te reste 2 heures pour dire que c'est Trump qui a gagné parce que c'est le cas. Depuis le coronavirus, etc., je vais bien me garder de vous dire ce qui va se passer dans 10 ans.
3: Dites Jessica, Pascaline, peut-être que c'est aussi bien de regarder dans le passé pour voir dans le futur. Je crois qu'il y a une jolie phrase de Bruno Coppens qui parle de ce qui était vieux avant. On arrive à retrouver ce passage dans son interview.
4: On dit souvent c'était mieux avant. Ben moi, je dis c'était vieux avant.
1: Bruno Coppens, humoriste belge.
4: J'ai analysé un peu pour mon prochain spectacle le rire des femmes. Enfin, il faut quand même savoir que les femmes ne pouvaient pas rire en public jusqu'à, je dirais, il y a un siècle et demi, quoi. Elles ne pouvaient pas montrer les dents et la bouche parce que c'était une façon de séduire l'autre. Et donc, avant, c'était beaucoup plus vieux puisque la moitié de la population de l'humanité ne pouvait pas rire. Alors que, quand on remonte à la source, c'est quand même Sarah. Le premier rire répertorié de toute l'humanité, c'est l'histoire de Sarah, la femme d'Abraham, qui ose, insolente, dire à Yahvé, qui lui dit « tu vas tomber enceinte », alors qu'elle nous entend, hein. Elle va appeler son fils Isaac, qui veut dire « Dieu a ri », alors que la religion a toujours interdit le rire parce que c'était sorcière, diabolique, etc. Donc non, c'était vieux avant, c'est sûr.

0: Un titre qui sent bon la canicule, c'était Le Monde est chaud de Tikenja Fakoli et Soprano.
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0: Il y a une certitude dans l'humour, et on en a parlé beaucoup dans cette série. Les réseaux sociaux font partie de la vie des humoristes. Depuis leur arrivée, ils apprennent à fonctionner avec, les utilisent pour leur promotion et tentent au mieux de lâcher prise sur les retours parfois frontaux du public par écran interposé. L'humoriste suisse Thomas Wiesel parle d'écran dans son dernier spectacle. Il nous donne sa version du futur de l'humour.
2: Je pense que le futur a une part du passé dedans. Je pense que le futur de l'humour et le futur en général a peut-être moins d'écrans et de réseaux sociaux qu'aujourd'hui. La génération actuelle est en train de les utiliser très différemment et peut-être un peu moins que nous. Et il y a une prise de conscience globale de oui, il y a plein d'avantages, oui, c'est super pour passer le temps. C'est trop bien pour découvrir des nouvelles choses, mais il y a plein d'effets négatifs qu'on est en train de réaliser de plus en plus. Donc je pense qu'effectivement, dans le futur, il y aura moins de contenu qui nous est proposé par des algorithmes et de gens qui consomment passivement sans choisir ce qu'ils regardent. Je trouve très frustrant que ce soit une suite de chiffres dans une boîte noire qui décide si un post a du succès ou pas. Après, je continue de poster beaucoup sur les réseaux et ça reste, je pense, la façon qu'ont la majorité des gens de découvrir ce que je fais. Je me dis juste, je prépare autre chose et je serais très content, je pense, le jour où je peux arrêter de poster sur des réseaux sociaux à découverte algorithmique, parce que c'est pas un mode de fonctionnement qui me convient.
3: Je déteste fondamentalement
0: Philippe Audrey, la rue Saint-Jacques,
3: viscéralement
0: humoriste québécois,
3: ses compagnies. Je comprends pas pourquoi on continue. En fait, c'est vraiment brasser le diable, mais parce qu'elles ont strictement rien respecté de leurs promesses. Elles n'ont aucune morale. C'est vraiment quelque chose que je trouve archi délétère à tous les égards, en fait. Et j'ai pas envie d'encourager ça, sauf que c'est un pacte avec le diable pour l'instant qu'on n'a pas le choix de respecter. Mais je n'ai pas envie d'encourager ça, ou du moins le moins possible.
4: Pour le couche, il y a un peu de l'ancienne époque.
0: Valentin Reiner, humoriste français.
4: Et je trouve tout ce qui est réseau et tout inutile. J'arrive même pas à m'y mettre, car moi, c'est pas mon format. Et je trouve que vraiment, on est un peu dans un truc où il faut vraiment convaincre tout de suite, et pour moi c'est on est vraiment dans une pure société de consommation avec les réseaux, en fait.
5: Mon cerveau, moi, il tourne en boucle pour des trucs rien à voir. Quand j'essaie de me concentrer, c'est le pire. Mon cerveau, il pense à des trucs. L'autre jour, j'essaie de bosser et mon cerveau, il se demandait les schtroumpfs.
0: Thomas Wiesel, humoriste suisse.
5: Non, parce que ils ont tous des noms qui sont liés à leur caractère, genre le schtroumpf grognon, le schtroumpf paresseux, alors à une profession, t'as le schtroumpf docteur, le schtroumpf cuisinier. Puis du coup, moi, j'étais là, mais est-ce que on les nomme à la naissance? Et du coup, ils vont savoir exactement quelle filière professionnelle emprunter, ou est-ce qu'il y a un processus d'orientation par lequel passent les schtroumpfs et au fil duquel tu changes d'identité? Et après, je me suis dit, mais il y a la schtroumpfette. Elle, c'est pas un trait de caractère, c'est pas une profession, c'est juste, elle a un vagin, quoi. Voilà, c'est hyper réducteur, c'est choquant. Et après, je me suis dit, peut-être que c'est parce qu'il y a son schtroumpf, une schtroumpfette. Elle a pas le temps d'exercer une profession. Enfin, l'agenda est plutôt rempli pour la schtroumpfette. Elle est tout le temps en train de se faire schtroumpfer. Et c'est ça le genre de truc qui se passe dans ma tête.
2: Les écrans ont sapé ma capacité de concentration, que celle-ci est fortement corrélée avec ma créativité, et que je peux passer des heures à commencer à travailler si je suis sur un écran, et ensuite des heures à faire une pause pour continuer de travailler ensuite, et que pour une heure d'écriture, il me faut 8 heures de ma journée, et donc je suis obligé de me mettre des garde-fous et de fermer l'ordinateur et d'avoir imprimé un texte avec des notes, et puis de forcer mon cerveau à retrouver les capacités de concentration qu'il avait il y a 10 ou 15 ans. Donc ça, c'est plus des trucs d'auto-préservation et d'essayer de remonter le temps jusqu'à une époque où j'arrivais à me concentrer.
6: Autrefois, on disait, pour vivre heureux, vivons cachés.
0: Anne Roumanoff.
6: Aujourd'hui, pour être heureux, faut être liké.
0: Humoriste française.
6: J'ai demandé à une ado, mais cette influenceuse, pourquoi tu la suis? Elle m'a répondu, elle est belle. Tout le monde la suit. Elle a un avis sur tout. Je lui dis elle a un avis sur tout, mais elle ne connaît rien à la vie. Elle ne sait rien. Elle m'a répondu comme moi non plus, je ne sais rien. Avec elle, je me sens bien. Bah, j'ai demandé mais tu l'as su pour aller où? Elle m'a répondu je sais pas. C'est elle qui nous dit où il faut aller. J'ai dit mais si tu l'as su sans savoir où tu vas, toi tu ne sais pas vraiment qui tu es. Tu te laisses influencer. Elle me dit oui. C'est pour ça que c'est une influenceuse. Alors les influenceuses et les influenceurs disent ma communauté, après l'islam, le judaïsme, le catholicisme, voici donc une nouvelle religion, le narcissisme. Au nom d'Instagram, des reels et des stories, vous mes followers bien-aimés, likez les produits que je vous ai conseillés lors de mes partenariats rémunérés. Comme ça, un studio à Dubaï, je pourrais m'acheter. Levez votre pouce.

0: Mais il n'y a pas que des côtés négatifs aux réseaux sociaux, ni aux écrans. Pierre Charette y voit aussi la possibilité pour une minorité de s'exprimer là où il n'y avait pas moyen de le faire auparavant.
1: Ça pose une certaine exigence sur le travail qu'on fait parce que y a non seulement des gens qui peuvent être très marrants sur les réseaux et donc qui peuvent être une forme de concurrence, et en même temps qui peuvent aussi être très exigeants sur le type d'humour qu'on fait. Il y a notamment effectivement des minorités qui peuvent s'insurger quand on protester quand il y a une blague qui ne leur plaît pas, et on ne les aurait peut-être pas entendues il y a 30 ans. Aujourd'hui on les entend et on peut plus ou moins s'adapter à cette nouvelle réalité, quoi.
2: J'ai l'impression, moi, de plus en plus qu'en réalité, les forces qui nous submergent les uns les autres commencent à être différentes. C'est-à-dire qu'elles vont être influencées par la société dans laquelle on vit, mais aussi la société dans laquelle on s'insère. Et je parle des réseaux sociaux là-dessus. C'est-à-dire que je vais pas avoir le même feed sur Instagram que vous. Vous allez regarder, il y a peut-être des trucs qui vous intéressent, dans lesquels vous allez être à fond. Et puis en fait, votre feed Instagram, il va être nourri de tous les trucs que l'algorithme a compris que vous aimiez. Et puis moi, de mon côté, l'algorithme, il va me donner d'autres sujets. Et donc, peut-être que il y a certains sujets où j'aurais l'impression que c'est omniprésent, alors que vous, ils vont être complètement anecdotiques dans vos vies.
1: Ça donne une voix à des gens qui ne l'avaient pas toujours.
0: Pierre Charette, humoriste belge.
1: 20 ans d'ici, dans les médias traditionnels, c'était plus compliqué d'entendre tout le monde. Donc en ça, moi, je trouve toujours que c'est plutôt sain. Après, il est sûr que ça a des effets aussi délétères et qu'il y a des haters, qu'il y a des gens qui sont pas toujours très sympathiques sur les retours. En revanche, ça a aussi développé effectivement une autre forme d'humour, l'humour du mème, l'humour du gif, un humour sur l'actualité aussi qui est très très réactif. Donc c'est vrai que par exemple en tant qu'humoriste, on fait attention, enfin, en principe on doit faire attention à ne pas refaire des blagues qui ont été déjà faites maintes et maintes fois sur les réseaux sociaux. Je sais qu'avec Alex Vidorek par exemple, c'est quelque chose auquel on fait assez attention, c'est d'être... de faire une sorte de veille quand même de ce qu'il se passe sur les réseaux pour ne pas, après, je sais pas, le décès d'une personnalité ou une actualité politique importante, ne pas faire une vanne qui a déjà été vue 150 fois sur les réseaux, quoi.
0: Et puis, n'oublions pas que les réseaux sociaux offrent également la possibilité de montrer de quoi on est capable. Ils permettent aussi de faire naître de nouveaux terrains de jeu pour l'humour. C'est ce que nous explique l'humoriste belge Cody.
3: On le voit avec les réseaux sociaux, la viralité, les contenus, etc. Il y a des envies de voir un peu de fraîcheur. Cette fraîcheur, je pense qu'elle vient peut-être de pays en Afrique, que ce soit dans le Maghreb, dans l'Afrique centrale, Afrique de l'Ouest, etc. On sent bien que le public français a aussi envie d'aller voir ce qui se passe ailleurs. Et puis, je vais vous donner un exemple quand même. Ça reste de l'humour ici, c'est sans texte. Mais vous voyez le TikToker Kaby qui a fait des millions de vues, qui est devenu le numéro un des TikTokers sénégalais en Italie, qui avec ses vidéos, avec son humour, a rassemblé. Donc, vous voyez cette envie de à la fois légèreté et puis aussi de liberté d'être léger aussi.
4: C'est ça qui est devenu super triste avec ce métier, c'est qu'on est dépendant des algorithmes, des réseaux sociaux, etc.
0: Florence Mendes, humoriste belge.
4: Et effectivement, c'est triste. Parfois, je pose juste une bête photo de moi parfaitement habillée sur scène et la photo n'est montrée qu'à 39 personnes. Et puis une photo où on voit un peu plus de peau et pouf, soudainement, la photo est montrée à 1500 personnes. Alors c'est ça le piège. Moi, j'en rigole. Je dis voilà, faisons plaisir à l'algorithme. Et dès qu'il y a des mecs qui tombent dedans et qui pensent que c'est un feu vert pour commenter mon corps, je leur rentre dedans et je dis bah non, j'en ai rien à foutre de ton avis sur mon corps, parce qu'encore une fois, j'estime pouvoir être libre d'exposer mon corps sans avoir à subir les commentaires non sollicités, les conseils non sollicités. Donc moi, j'essaye quand même de montrer à la fois l'absurdité du truc, mais aussi de me servir de ça pour pouvoir encore un peu plus affirmer le fait que nos corps, qu'on les montre ou pas, c'est les nôtres et on est souveraine en ce qui les concerne, quoi.
0: Pascal et Jessica, on est quand même d'accord que les réseaux sociaux, c'est aussi un outil qui est positif pour les humoristes. Il me semble qu'il y a Yur Grishti qui en parlait.
5: Oui, c'est juste. J'ai un souvenir qui parlait des réseaux sociaux, notamment dans le contexte de la promotion.
6: La popularité sur les médias sociaux fera que les gens vont se rendre plus facilement au spectacle. C'est une forme de communication. communication, de marketing ou de publicité quand même pour l'humour. Après, pour exister sur les médias sociaux, c'est vrai aussi qu'il faut sans cesse réécrire. Donc on peut pas faire appel à des œuvres ou des sketchs de

0: filmés de leur étage et ça les faisait rire. Regarde, regarde, ils ressemblent au Hamas. Ils ne ressemblaient pas au Hamas, c'était le Hamas. À partir de ce moment, je suis restée bloquée sur mon canapé. Les sirènes sonnaient toujours et je ne suis pas descendue dans l'abri. Un présentateur télé plus chevronné et expérimenté est apparu à l'écran. Et des gens sur place ont commencé à l'appeler en direct, car l'armée n'était pas là. L'armée israélienne n'était pas là. Et soudain, à la télé, on a entendu chuchoter les gens qui appelaient en direct.
1: Pour chacun d'entre nous en Israël, particulièrement ceux dont les parents ont survécu à l'Holocauste et qui ont perdu toute leur famille, c'est dans notre ADN. La condition existentielle de l'Holocauste est dans mon ADN, comme dans l'ADN de beaucoup, beaucoup d'Israéliens. Et soudain, une femme israélienne chuchote pour qu'ils ne l'entendent pas, car ils sont de l'autre côté de la porte. Ça, c'est une expérience de l'Holocauste. Nous sommes cachés. Mon Dieu, faites qu'ils ne nous entendent pas. Et soudain, vous les entendez parler de leurs enfants. J'ai caché mes enfants dans le placard. Des enfants dans le placard. C'est totalement une situation de l'Holocauste. Et soudain, elle se met à pleurer. Personne ne nous vient en aide. Aidez-nous. Nous sommes sans défense. Nous n'avons rien. Aidez-nous, nos enfants. J'étais incapable de donner du sens à ce qui était en train de se passer. Où sont les grands généraux? Où sont-ils? Est-il possible qu'eux non plus ne comprennent pas ce qui est en train de se passer? Aucun Israélien ne pensait que cela pouvait se produire, que des citoyens en pyjama se fassent tuer dans leur propre maison, totalement abandonnés, négligés, et personne ne s'en soucie pendant des heures et des heures. Je n'ai pas pu m'empêcher de penser, c'est une Shoah. La comparaison est un outil intellectuel pour comprendre un événement. Que vous le compariez à quelque chose de similaire ou non. Par les ressemblances, vous comprenez des choses, et par la non-ressemblance aussi. Mais cela a été la réaction de mes tripes. Ouah, nous sommes dans un holocauste. La réaction des tripes, cela veut dire beaucoup. Et la mienne a été, ouah, c'est un holocauste. Cela englobait le sentiment d'abandon. Comme pour les Juifs, mes grands-parents, ma famille, il y a 80 ans, personne n'est là pour les aider. Ce n'est pas le chiffre de 6 millions qui fait de l'Holocauste ce qu'il est. C'est le comment, c'est le sentiment d'être sans défense. Ce sentiment est la raison pour laquelle mes parents et les autres survivants s'accrochent à ce pays. Cela ne se produira plus jamais de la même façon, car quand des gens essaieront de nous tuer, nous pourrons répondre, nous pourrons nous défendre. Nous faisons confiance à ce pays pour qu'il protège la vie de nos enfants et de nos petits-enfants. Et c'est cette sécurité, cette confiance qui a volé en éclats le 7 octobre. Cela prendra des années pour y remédier. Le contrat moral entre nous, les citoyens et le pays, nous qui donnons nos enfants pour 3 ans à l'armée, ce contrat moral était que cela ne se reproduirait pas. Nous ne serons plus jamais négligés et abandonnés. Et le gouvernement nous a trahis.

Le tournage de notre podcast s'achève là où il a débuté, à Jérusalem. Dans cette ville, les Israéliens, les Juifs, trouvent leurs racines, leur histoire, leur culture et leur religion. Cette ville est aussi profondément palestinienne. C'est la terre des oliviers, la terre confisquée, la terre des Palestiniens musulmans et chrétiens. C'est le berceau du christianisme et le troisième lieu saint de l'islam. Le Dieu unique de ces trois religions sait sans doute de quoi sera fait l'avenir. Quant à moi, même si je le vois en noir, j'aperçois néanmoins quelques lueurs d'espoir au milieu du chaos. Dans notre podcast, avec mes collègues Guilhem Deltey, Nicolas Falaise et Nicolas Benita à la technique, nous avons choisi de donner la parole, entre autres, à des gens qui vous

0: redonne foi en l'humanité. Des Israéliens avec un regard lucide sur le cours des événements. Je pense au professeur Amos Goldberg, au professeur Jonathan Mendel et à la militante anti-occupation Atalia Benaba. Nicolas, nous avons pris le parti de donner à entendre ces témoins, ces acteurs, car leurs mots, leurs paroles sont des clés de compréhension essentielles. Mais ils ne sont pas tous représentatifs de la majorité des Israéliens.
1: Ouais, et c'est important de le rappeler hein, au moment de conclure. De mon côté, la question que je me suis posée en débutant cette aventure, c'est la suivante. Si un journaliste étranger m'avait demandé conseil pour un podcast sur la société française, qu'est-ce que je lui aurais répondu ? Je crois que je lui aurais suggéré d'éviter le tableau représentatif, statistique, mais plutôt de chercher les sujets emblématiques, les sujets brûlants, et surtout de chercher les personnes pouvant éclairer ces sujets. Alors je crois que c'est ce que nous avons essayé de faire ensemble, hein. Donner la parole à des Israéliens différents les uns des autres, parfois très opposés. Surtout, nous avons essayé de leur poser les questions d'aujourd'hui, pas celles du passé. À l'heure de conclure, je voudrais dire que le 7 octobre est venu dans la plupart de nos rencontres, de nos interviews, même lorsque nous n'avions pas commencé par là. Et puis, j'ai souvent revu ce slogan qui s'étale ici sur les murs, les façades des maisons, les pare-brises des voitures, les vitrines des magasins. Ce slogan, c'est « Ensemble, nous vaincrons ». Alors, en conservant l'humilité indispensable hein, à notre travail de journaliste, je dois dire que je ne suis pas sûr que les Israéliens soient d'accord sur chacun des mots de cette phrase. Cela veut dire quoi « ensemble » et cela veut dire quoi « vaincre ». Enfin, je terminerai par ces mots d'une interlocutrice qui m'a confié hein, pendant le travail sur ce podcast. Je cite « Pour les Israéliens, nous sommes toujours le 7 octobre ». Alors peut-être qu'un jour, nous reviendrons ici pour constater que nous sommes enfin le jour d'après et que ce jour permet aux Israéliens de porter un autre regard sur le conflit en cours, un autre regard sur la situation des Palestiniens de Gaza et d'ailleurs.
0: Nous sommes donc à Jérusalem et à 60-70 kilomètres à vol d'oiseau d'ici, il y a Gaza. Ce pays, Israël, fondé sur les cendres d'un génocide, la Shoah, l'extermination de 6 millions de Juifs durant la Seconde Guerre mondiale, est engagé aujourd'hui dans le massacre de toute une population à Gaza. Un châtiment collectif pour des hommes, des femmes et des enfants qui payent pour un crime qu'ils n'ont pas commis le 7 octobre 2023. Les Palestiniens ne sont pas le Hamas. Et de toute façon, dans cette guerre, comme celles qui l'ont précédée, il ne s'agit pas pour Israël uniquement de lutter contre le Hamas à Gaza. Le gouvernement israélien, comme certains citoyens israéliens que nous avons écoutés dans ce podcast, sont engagés dans une conquête territoriale assumée. Guilhem, c'est la terre des Palestiniens qu'ils convoitent, aveuglés par un système d'occupation répressif et brutal.
2: Oui, l'occupation, Samy, c'est incontestablement un des sujets sur lesquels les correspondants à Jérusalem travaillent le plus. Et au cours de nos mandats, je pense que nous avons tous les trois pu constater les limites qu'elle imposait aux droits des Palestiniens, voir cette occupation se renforcer, les constructions de colonies, elles, se développer, le territoire palestinien être de plus en plus morcelé. Et témoigner aussi d'un écart grandissant petit à petit entre les paramètres de résolution du conflit israélo-palestinien acceptés par les deux parties lors des accords d'Oslo et puis la réalité du terrain. Et au fur et à mesure que la situation semblait se détériorer, le sujet devenait lui de moins en moins présent dans le débat public israélien. Le concept d'État palestinien est aujourd'hui rejeté par la grande majorité des parlementaires israéliens et les rassemblements anti-occupation mobilisent de moins en moins. Alors depuis le 7 octobre, la paix semble totalement inaccessible. Et moi, ce qui m'a marqué le plus au cours des différents reportages que j'ai pu faire ici, c'est le poids de la douleur causée par les attaques du Hamas. Une douleur qui finit d'exclure les autres, les Palestiniens. Le traumatisme est très fort. La violence de ces attaques fait qu'il le demeurera. Mais au-delà de la société israélienne, on peut s'interroger sur l'impact sur l'ordre mondial des massacres du 7 octobre et de cette guerre dont la justice internationale interroge le caractère génocidaire. Nous avons vu plusieurs pays signataires du traité de Rome, dont la France, s'affranchir de leurs obligations vis-à-vis de la Cour pénale internationale et ne pas exécuter les mandats d'arrêt émis contre les dirigeants israéliens. Des manquements qui nourrissent de la part de pays du Sud les accusations d'un deux poids deux mesures et qui interroge sur l'avenir du droit international, d'une régulation internationale née après la Seconde Guerre mondiale pour éviter la reproduction des crimes les plus horribles lorsque le monde disait « plus jamais ça ». Mais je voudrais tout de même terminer sur une note d'optimisme. Nous avons pu entendre dans ce podcast des voix encore porteuses d'un message de paix. Je souhaite vous citer les mots d'un de ces militants. Quelque temps après le 7 octobre, quand je l'avais interrogé, il me disait « ce sont des périodes les plus sombres de l'histoire que naissent les initiatives les plus fortes. Alors des toits de Jérusalem, face au lieu saint des trois religions, je garde l'espoir avec lui que des leçons soient tirées de tous ces moments où l'humanité semble disparaître et que le monde réapprenne à embrasser sa diversité. »
0: Avec la fin de ce podcast, j'achève 5 années de correspondance ici. J'ai lié mon destin à tout jamais à Jérusalem, Al-Quds, en arabe. Tous trois, nous avons vécu chacun notre tour dans cette ville sainte. Comme Guilhem Deltey et Nicolas Falaise avant moi, je quitte Jérusalem, mais Jérusalem ne me quittera pas. Guilhem Deltey, Nicolas Falaise, Nicolas Benita, Sami Bourfifa, Jérusalem, RFI.

0: Merci à vous d'avoir écouté le prologue, les 7 épisodes et l'entretien spécial hors série de notre podcast intitulé « Carte d'identité israélien ». Mathieu De Gueldre, Clémentine Balloum et Simon De Creuse étaient à la réalisation. Nicolas Benita à la prise de son. Une partie de la musique a été composée par Mathieu De Gueldre. Merci aussi à Jacques Alix ainsi qu'à la cellule podcast de RFI pour leur accompagnement. 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
1: Steven Jambeau.
2: Vous êtes sur RFI et c'était Face à Gaza, la rupture du 7 octobre 2023, septième épisode de notre podcast original « Carte d'identité israélien ». Je suis en studio avec Nicolas Falaise, Sami Bourhelifa et Guilhem Deltey. Bonjour messieurs.
3: Bonjour.
4: Bonjour.
2: Bonjour. Après l'écoute de cet épisode, eh bien j'ai quelques questions pour vous. Déjà, pensez-vous que cet événement, le 7 octobre, a définitivement modifié le rapport des Israéliens à la question palestinienne, Sami Bourhelifa?
0: Alors, la réponse courte tient en un mot, oui. Si je devais citer ce sondage qui avait été publié il n'y a pas si longtemps dans le quotidien israélien Haaretz, 82% des Israéliens souhaiteraient l'expulsion totale des Palestiniens.
2: C'est énorme.
0: C'est énorme, effectivement. Donc après, il faut remettre dans un contexte un peu plus large. Disons que on l'a évoqué tout au long de ce podcast. Pour beaucoup d'Israéliens, la Palestine n'existe tout simplement pas. On l'a dit, les Israéliens, dans leur majorité, appellent les Palestiniens les Arabes. Cette terminologie, évidemment, elle a un objectif bien précis, c'est nier l'existence d'une identité palestinienne et ramener leur identité à une simple identité arabe qui pourrait finalement se diluer peu importe où dans la région, au Liban, en Syrie, en Jordanie ou ailleurs. Donc, mais depuis le 7 octobre 2023, il y a eu quand même un grand virage côté israélien. Avant cette date, il y avait peut-être des Israéliens qui s'accommodaient de la présence palestinienne sur leur propre terre, qui dénonçaient parfois l'occupation, mais qui vivaient avec, ou qui dénonçaient l'apartheid. Rappelons ici aussi que la Cour internationale de justice a clairement dit et tranché qu'Israël violait les lois contre l'apartheid. Et donc, depuis le 7 octobre 2023, il y a eu une radicalisation, en tout cas dans la position collective israélienne. Les Palestiniens n'ont plus de droit au sein de ce territoire qui s'étend du Jourdain à la mer Méditerranée. Il y a eu des appels clairs de beaucoup de responsables israéliens au nettoyage ethnique de la Palestine, de Gaza, de déplacer massivement toute la population. Depuis le début de ce podcast, on a beaucoup parlé de Gaza. Il y a aussi la Cisjordanie occupée. Le nord de la Cisjordanie occupée, des villes comme Jenin, par exemple, ont perdu leurs habitants parce que les bulldozers de l'armée israélienne sont entrés et ont tout rasé sur leur passage. Donc, il y a cette question-là. Et rappelons-le à chaque fois, on ne peut pas renvoyer Palestiniens et Israéliens dos à dos lorsqu'il s'agit de la question de l'occupation et de la colonisation. Il y a un occupant et il y a un occupé, il y a un dominant et il y a un dominé. Donc la responsabilité aujourd'hui, elle est entre les mains des responsables israéliens.
2: Guilhem Deltey, pour ce podcast, vous avez rencontré des acteurs de tous horizons au sein de la société israélienne. Est-ce que vous avez rencontré des Israéliens qui ont changer leur position politique à cause de la guerre, dans un sens comme dans un autre d'ailleurs?
4: Oui, parce que c'est un événement tellement marquant, tellement fondateur pour les Israéliens que il y a
2: un avant et un après.
4: Il y a un avant et un après. Dans un sens comme dans l'autre, effectivement, mais il y a quand même un sens dans lequel cela va plus qu'on a pu constater. Il y a tout de même plus de radicalité aujourd'hui dans la société israélienne, une radicalité qui pouvait être déjà présente et qui s'est renforcée. On a évoqué dans un épisode précédent la violence des colons, elle était déjà présente, mais elle s'est déchaînée depuis le 7 octobre 2023. Je pense qu'une partie de la population israélienne s'est alors encore plus radicalisée et engagée sur cette voie, finalement, de lutte absolue contre la création d'un État palestinien et contre l'idée même d'une présence palestinienne, finalement, sur ces terres. Ce n'est quand même pas le cas de tout le monde. Il y a des gens qui ont dépassé ce choc ou qui ont mis ce choc au profit d'un combat politique en faveur de la paix. Il y a des initiatives en faveur de la paix qui existent et qui ont été relancées après le 7 octobre. Un People's Peace Summit qui est organisé depuis 2 ans en Israël, donc un sommet pour la paix des peuples, avec cette volonté de faire coexister pacifiquement Israéliens et Palestiniens. Mais incontestablement, il y a eu des évolutions politiques.
2: J'aimerais maintenant que l'on parle de la notion de récit, de la notion de mémoire liée au 7 octobre 2023 au sein de la société israélienne. Nicolas Falaise, quel récit du 7 octobre est en train de s'imposer dans la mémoire collective israélienne ?
3: Alors, pour qu'il y ait une mémoire collective, il faudrait qu'il y ait un constat, un état des lieux collectif.
2: Est-ce que des gens ont été chargés de le dresser, des historiens peut-être ?
3: Eh bien non, avant même le rôle des historiens qui interviendra bien sûr, il n'y a toujours pas de commission d'enquête mise en place sur ce qui s'est passé, sur le déroulement de ce fiasco sécuritaire énorme. Donc il y a un vide de récit, un vide mémoriel qui perdure à ce niveau-là. Ajoutons à cela, on l'a dit hein, précédemment, qu'il n'y a aujourd'hui pas d'alternatives ou très peu d'alternatives à la fuite en avant militaire qui a fait suite au 7 octobre 2023. Faute d'une mémoire collective, on a à coup sûr un traumatisme collectif. C'est certainement ça qui domine et que je crois on entend hein, au fil des épisodes.
2: Nicolas Falaise, Sami Bourkhalifa, Guilhem Delteil, on vient de diffuser au cours de ces 2 dernières semaines tous les épisodes de votre podcast Carte d'identité israélien. Je le rappelle, vous travaillez au service international de RFI, c'est une région que vous connaissez bien, vous y avez tous les trois été des envoyés spéciaux permanents de RFI. Après toutes ces rencontres, le travail sur ce podcast et vos missions que vous poursuivez à faire dans cette zone-là, êtes-vous plus optimiste ou plus pessimiste sur l'avenir de la société israélienne? Guylaine Delteil.
4: Alors, pour savoir si on est plus optimiste ou pessimiste, il faudrait savoir quel avenir cette société israélienne se souhaite. Et je pense que on a mis en exergue au cours de ce travail les divergences, les différences, les tensions qui divisent cette société israélienne. Moi, j'ai un souvenir d'un de mes premiers reportages post 7 octobre 2023. Nous sommes en octobre 2023, une quinzaine de jours après les massacres du Hamas. Et je suis en reportage auprès d'une communauté bédouine de Cisjordanie menacée d'expulsion, qui avait déjà été attaquée d'ailleurs dans les premiers jours post 7 octobre par des colons israéliens. Et un militant israélien venu les protéger, les défendre quelque part, qui était présent sur place, me dit « on va droit à la guerre civile ». Et j'avais trouvé à ce moment-là cette phrase assez étonnante, forte, et je me suis dit oh, « c'est quand même une exagération ». Mais en fait, aujourd'hui, on voit ces divisions se renforcer. Je ne prédis pas la guerre civile comme avenir pour Israël, mais...
2: Il y a des ingrédients qui sont là.
4: Il y a des ingrédients qui sont là, il y a des violences qui occupent aujourd'hui l'espace public entre différentes sphères de la société israélienne, effectivement.
2: Sami Bourkhalifa.
0: On a commencé ce podcast avec le professeur Amos Goldberg. Je finirai ce podcast par une citation du professeur Amos Goldberg. Lui, est-ce qu'il croit à la paix ? Il disait « Je ne crois pas que je la verrai de mon vivant ». Mais en tout cas, le seul moyen d'avoir la paix sur ce territoire aujourd'hui que constituent Israël et la Palestine, c'est la destruction de toute suprématie. Et c'est les mêmes droits pour tous. Donc on sera optimiste le jour où il y aura les mêmes droits pour tous, les deux populations, israéliennes, juives, et palestiniennes, musulmanes et chrétiennes.
2: Nicolas Falaise, un mot de conclusion ?
3: Oui, peut-être revenir à Benjamin Netanyahou, dont nos conversations ont finalement souvent ramené vers lui. Hein. Il répète sans cesse que sa promesse faite aux Israéliens au lendemain du 7 octobre, c'est de changer le visage de la région. On voit bien qu'il l'a fait, et on voit bien que ce visage est aujourd'hui assez tragique, et pour ma part, n'incite pas à l'optimisme.
2: Eh bien, ce sera le mot de la fin. Merci beaucoup, Sami Bourkhalifa, Guilhem Delteil et Nicolas Falaise. Et bravo pour votre travail sur ce podcast Carte d'identité israélien, réalisé par Mathieu De Gueldre. 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
3: Soyez les bienvenus pour cette nouvelle édition de RFI Soir, 30 minutes d'infos avec des reportages, des chroniques. Mais d'abord, voici les titres de l'actualité. Et dès le début de ce journal, Israël dans le viseur de plusieurs organisations de défense des droits humains. L'État hébreu est accusé de crimes de guerre 4 mois après l'assassinat de la journaliste Amal Khalil au Liban. À suivre le dossier du 20h, on va vous parler ce soir des déboires de la communauté haïtienne aux États-Unis. Plus de 300 000 ressortissants risquent depuis hier l'expulsion suite à une décision d'une juge fédérale. Dans ce journal également, l'actualité économique, on vous dira pourquoi le géant japonais Nintendo fait des envieux dans l'industrie mondiale du jeu vidéo avec ses résultats financiers. Et puis l'Irlande. L'Irlande dit stop aux trottinettes électriques pour les moins de 18 ans. Devant la hausse inquiétante du nombre de traumatismes crâniens, les mineurs n'ont désormais plus le droit de les utiliser sur la voie publique. Dans 30 minutes, vous avez rendez-vous avec Afrique Soir. Bonsoir Sylvie Berruet.
5: Bonsoir Arnaud, bonsoir à tous.
3: Quel est le programme ?
5: L'Ebola en République démocratique du Congo et le vaccin contre la souche Zaïre qui est efficace dans la lutte contre l'épidémie actuelle et qui va être utilisé dans la riposte. C'est ce que nous dit Jean Casseya, le directeur d'Africa CDC, le Centre africain de prévention des maladies. Et puis l'Afrique du Sud lance l'opération de rapatriement de dépouilles de militants anti-apartheid morts à l'époque en Angola. Et c'est une page sombre de l'histoire de la nation arc-en-ciel. Ce sera le dossier d'Afrique Soir.
3: On vous retrouve, Sylvie, à partir de 20h30. Mais d'abord donc, prenons la direction du Liban où 4 mois après la mort de la journaliste Amal Khalil, 3 organisations de défense des droits humains ont qualifié ce jeudi l'attaque de l'armée israélienne dans laquelle elle avait perdu la vie de crime de guerre. Human Rights Watch, Amnesty International et The Legal Agenda ont publié des enquêtes distinctes. On vous retrouve à Beyrouth, Sophie Guignon. Ces enquêtes font notamment état d'entrave aux opérations de sauvetage.
6: Menacée à plusieurs reprises, Amal Khalil était l'une des voix du sud du Liban. En reportage à Thierry, avec la vidéaste Zainab Farage, la voiture qu'elle suivait ciblée. Les deux journalistes abandonnent leur véhicule pour se mettre à l'abri. Leur voiture est visée, l'immeuble où elles avaient trouvé refuge bombardé à son tour par Israël sous l'œil de ses drones. Enas Chéri, de l'ONG libanaise Legal Agenda.
7: Nous sommes arrivés à la conclusion qu'il s'agissait d'une opération d'assassinat, d'un crime de guerre. La demande pour faire parvenir les secours a pris plus de 2 heures à être acceptée par Israël. Et ensuite, ils ont aussi intimidé et ciblé les ambulances qui tentaient de les atteindre. Nous nous sommes également appuyés sur la preuve que les Israéliens connaissaient leur identité et des demandes de coordination précisant la nature de la mission de secours et celle-ci était clairement l'évacuation de journalistes.
6: Depuis 2023, 11 journalistes ont été tués au Liban par Israël dans l'exercice de leur métier. Ramzi Kaï, chercheur pour Human Rights Watch.
8: L'assassinat d'Amal Khalil fait partie d'un schéma que l'on voit se répéter dans le pays depuis 2023, avec des attaques continues et délibérées qui ont visé des journalistes. Et ces assassinats ont lieu dans un contexte dans lequel il n'y a aucune justice.
6: Les Des ONG appellent l'État libanais à ouvrir une enquête locale et à permettre à la Cour pénale internationale de juger ces crimes de guerre. Sophie Guignon, Beyrouth, RFI.
3: Israël qui a par ailleurs mené la nuit dernière deux nouvelles séries de frappes dans le sud du Liban, dans la région de Tyr. L'armée israélienne annonce ce jeudi la mort de deux de ses soldats. Plus à l'est, les négociations se poursuivent entre l'Iran et Oman sur la réouverture et la gestion du détroit d'Ormuz. Téhéran évoque un accord mais ajoute que la réouverture dépendra des États-Unis. Pendant ce temps-là, le président iranien Massoud Pezeshkian a pris la parole mercredi soir et donné des nouvelles sibyllines de Mojtaba Khamenei. La communication avec le guide suprême serait en ce moment très difficile, selon Pezeshkian. Difficile, mais existante, explique Jonathan Piron, historien spécialiste de l'Iran. Pour lui, ses propos ne soulignent en rien une division au sein du pouvoir iranien.
9: Ce qui est assez remarquable, c'est que la suite du conflit et des négociations qui sont menées entre le régime iranien et les États-Unis, il n'y a pas vraiment de dissension majeure sur la conduite des négociations. Quand on parle des difficultés d'atteindre le guide suprême, elles se réfèrent à une difficulté de le rencontrer physiquement. Il y a des rumeurs qui circulent, notamment reliées par certains médias de la diaspora, qui font état en fait de rencontres qui ont parfois lieu, mais dans des circonstances où le guide n'est pas très visible et où tout cela est très encadré. Maintenant, cela pose des questions aussi sur la manière dont le pouvoir est exercé, mais pour le moment, on voit qu'il y a quand même une cohésion à l'intérieur du pouvoir iranien, que les dissidences semblent se taire et que les différents cercles du cœur du pouvoir parviennent à s'entendre, comme ils l'ont d'ailleurs souvent fait par le passé.
3: RFI 20h05 à Paris, 14h05 à Washington. Il avait été le chef de file de la lutte contre l'épidémie de Covid, justement, aux États-Unis. Le docteur Anthony Fauci est aujourd'hui la cible d'une commission du Congrès américain. Des sénateurs républicains viennent de voter en faveur de poursuites contre l'ancien conseiller médical de la Maison-Blanche. Un nouvel épisode dans une affaire qui dure depuis des mois. Loubna Naki, on vous retrouve en direct de New York. Comment en est-on arrivé là?
10: Eh bien, la semaine dernière, Anthony Fauci avait été convoqué par cette commission, mais ce qui devait être une audition a tourné au bras de fer avec les sénateurs républicains, parce qu'Anthony Fauci a tout simplement refusé de répondre à leurs questions, faisant usage du 5e amendement, son droit à garder le silence, ce qui a rendu furieux les républicains qui se sont mis à l'accuser de tout, qu'il aurait trompé délibérément les Américains, qu'il aurait financé des recherches dans un laboratoire chinois qui serait à l'origine de cette pandémie, des accusations et des thèses que rien ne soutient pour le moment. Il faut savoir que Joe Biden, juste avant de quitter la Maison Blanche, a accordé un pardon préventif à Anthony Fauci, parce qu'à l'époque déjà, des alliés de Donald Trump avaient fait savoir qu'il comptait poursuivre le médecin. Mais ce pardon, eh bien, le protège uniquement pour ses actions de l'époque, pas contre d'éventuelles nouvelles infractions. Et lui, comme les démocrates qui siègent au sein même de cette commission, disent qu'il s'agit là d'une chasse aux sorcières.
3: Les républicains de cette commission ont voté ce matin pour des poursuites pour outrage contre Anthony Fauci. Qu'est-ce qu'il va se passer à présent?
10: Alors, ils vont saisir le département de la justice, puis ce sera aux tribunaux de décider si l'usage du 5e amendement est jugé non valide. Ce serait une décision historique qui affaiblirait ce droit, dont même Donald Trump d'ailleurs a fait usage. Mais les experts juridiques disent qu'une telle issue reste peu probable et qu'il y a de grandes chances tout de même qu'un juge rejette les poursuites contre Anthony Fauci.
3: Les précisions RFI en direct de New York, signé Loubna Anaki. On reste aux États-Unis où 350 000 Haïtiens risquent depuis hier d'être licenciés de leur travail, arrêtés et expulsés. C'est le dossier de RFI Soir. Alors pourquoi cela? Eh bien parce que la communauté haïtienne vient de perdre sur décision de justice fédérale américaine son statut de protection temporaire, le TPS. La décision va dans le sens de celle prise par la Cour suprême en juin et coïncide également avec une nouvelle stratégie de l'ICE, la police migratoire américaine. Bonsoir Justine Fontaine.
11: Bonsoir, bonsoir à tous.
3: Depuis le mois dernier, elle place sous bracelet électronique des Haïtiens qui bénéficiaient du TPS.
11: Oui, ça se passe dans l'Ohio, dans la communauté haïtienne de Springfield. 10 000 Haïtiens vivent là-bas. Souvenez-vous, c'est contre que Donald Trump avait tenu des propos racistes il y a plusieurs mois en les accusant à tort de manger des chiens. Et bien donc, dans cette communauté de Springfield, des personnes qui bénéficiaient du statut de protection temporaire ont commencé à recevoir des convocations. Gerline Joseph est la directrice exécutive de l'Haitian Bridge Alliance, une association qui défend les droits des Haïtiens aux États-Unis.
12: À partir du 22 juillet, les gens ont commencé à recevoir des courriers leur demandant de se présenter à des bureaux de l'ICE dans l'Ohio. Et vendredi dernier, sur 50 personnes qui ont répondu à la convocation, toutes ont été équipées d'un bracelet électronique qui transmet leur position en temps réel.
11: Ils n'ont plus le droit de se déplacer à plus de 120 km de chez eux.
3: Alors pourquoi l'ICE choisit de placer ses Haïtiens sous bracelet électronique ?
11: A priori parce que c'est plus discret plutôt que de mener des opérations de police spectaculaires dans lesquelles plusieurs personnes ont été tuées ces derniers mois et qui sont impopulaires. C'est ce qu'explique Gerline Joseph, même si ce n'est pas complètement nouveau.
12: On s'était longtemps battu pour que cette pratique s'arrête, car ces bracelets peuvent causer des problèmes de santé, notamment pour les femmes enceintes, et ils avaient arrêté. Et maintenant, à Springfield, ils en mettent à tout le monde. C'est nouveau qu'ils appliquent ça à grande échelle. C'est un changement de tactique de la part de l'ICE.
11: Au niveau national, en juillet, plus de 1400 personnes par jour ont été arrêtées en moyenne. Un record depuis le début de l'année pour l'ICE, ce qui n'empêche pas les décès. Un Mexicain et un Colombien ont été tués par la police migratoire le mois dernier lors d'opérations de contrôle routier.
3: Et que va-t-il se passer pour les Haïtiens placés sous bracelet électronique ?
11: Ils risquent donc d'être expulsés à tout moment vers un pays où les États-Unis considèrent qu'il est dangereux de voyager à cause de la violence des gangs. Des expulsions avaient déjà lieu avant la fin du TPS. Un vol a encore atterri à Cap-Haïtien fin juillet. Gerline Joseph, elle, rappelle qu'Haïti dépend en grande partie des transferts d'argent de la diaspora.
12: Avec la fin du TPS, les gens vont perdre leur permis de travail. Cela pourrait provoquer un effondrement de l'économie haïtienne. 20% du PIB risque de s'évanouir à cause de la fin du TPS.
11: Un risque de déstabilisation supplémentaire d'Haïti dont devraient se préoccuper les États-Unis, selon elle.
3: Et les Haïtiens détenteurs de ce statut de protection temporaire envisagent de saisir la justice. C'était le dossier de RFI Soir signé Justine Fontaine. RFI 18h10 en temps universel, 22h10 à Moscou. Moscou qui condamne fermement l'arrêté d'expulsion décrété par les autorités françaises contre Xenia Fedorova. On vous en a déjà beaucoup parlé sur RFI. L'ancienne présidente en France de la chaîne Russia Today, qui intervient dans les médias du groupe Bolloré, est accusée d'être un relais de la propagande russe dans l'Hexagone pour déstabiliser l'ordre public. À Moscou, la correspondance de Jean-Didier Revoin.
13: Le ministère russe des Affaires étrangères a qualifié de persécution politique l'expulsion de Xenia Fedorova du territoire français. Son porte-parole adjoint a en outre estimé fallacieuses les accusations des autorités françaises à l'égard de la chroniqueuse russe et déploré les atteintes à la liberté d'expression qui ont cours en France. Alexei Fadeyev.
14: Nous observons depuis longtemps les actions des autorités françaises qui attribuent de manière maniaque une origine russe à tous les problèmes du pays. Par conséquent, n'importe quel point de vue alternatif est qualifié de propagande russe de façon à évincer des journalistes et des médias entiers de l'espace informationnel.
13: Il y a une semaine, Paris avait émis un arrêté d'expulsion et gelé les avoirs de l'ex-présidente de RT France devenue chroniqueuse au sein du groupe Bolloré. Les autorités françaises estiment en effet que les opinions de Xenia Fedorova présentées c'est un risque pour la manipulation du débat public à l'approche de l'élection présidentielle. Quant à l'intéressée, elle a annoncé en début de semaine qu'elle avait quitté la France et n'y reviendrait qu'en cas d'annulation ou de suspension des mesures qui la visent. Jean-Didier Revoin, Moscou, RFI.
3: La Russie, par ailleurs, visée par de nouvelles frappes revendiquées par l'Ukraine. Jeudi, une raffinerie située à 700 km de la frontière ukrainienne a été touchée, de même que le port de Kerch. Le ministère russe de la Défense a par ailleurs annoncé avoir abattu 605 drones ukrainiens la nuit dernière. Côté ukrainien, 3 personnes ont été tués dans des bombardements russes sur la région de Kharkiv. Les Nations Unies condamnent ce soir les deux pays pour leurs frappes respectives dans des zones civiles. L'actualité économique nous amène ce soir au Japon avec les bons résultats financiers de Nintendo. Vous allez voir que c'est assez étonnant. Le géant du jeu vidéo enregistre une hausse de ses profits de 150% au premier trimestre 2026. Le secteur traverse pourtant une crise sans précédent avec 60 000 emplois supprimés depuis 2022. Mais dans ce marasme, Nintendo fait donc figure d'exception, Nathanaël Vitron.
15: En 2025, le chiffre d'affaires de Nintendo avait été porté par le lancement de la Switch 2, sa nouvelle console. Assez logiquement, il recule cette année de 10%. Mais peu importe, puisque ses profits, eux, explosent. 142 millions de yens, soit plus de 900 millions de dollars pour la période avril-mai-juin, qui correspond au début de son année fiscale. L'explication est simple, la Switch 2 s'est extrêmement bien vendue, plus de 23 millions d'exemplaires pour sa première année, mais en raison du boom de l'intelligence l'intelligence artificielle qui a entraîné une hausse exponentielle du prix des puces et des composants électroniques. Les coûts de production, eux aussi, ont explosé. Ce qu'il a perdu en marge sur les ventes de consoles, Nintendo le récupère largement sur les ventes de jeux et de logiciels. D'autant qu'en raison des droits de douane de Donald Trump, le géant japonais avait augmenté ses prix. Or, quand la Cour suprême a décrété illégale ces nouvelles taxes douanières, Nintendo s'est fait rembourser et a gardé l'argent payé par le consommateur.
3: Et puis cette question ce soir, comment protéger nos enfants des dangers de la trottinette électrique? La réponse se trouve peut-être tout simplement dans leur interdiction aux mineurs. La France alerte sur la forte hausse des traumatismes crâniens chez les jeunes liés à des accidents. Même constat en Irlande où les enfants sont de plus en plus nombreux à être pris en charge aux urgences. Conséquence, Clémence Pénard, le gouvernement irlandais l'a décidé, les moins de 18 ans n'ont désormais plus le droit d'utiliser ces trottinettes électriques sur la voie publique.
16: Une évolution saluée par l'association irlandaise des victimes de la route. Son vice-président, Leo Liego, estime que les parents doivent aussi changer de regard sur ces trottinettes, encore trop souvent perçues comme de simples jouets pour enfants.
17: Pour moi, c'est de la maltraitance. Ces parents mettent la vie de leurs enfants en danger en leur achetant ces engins. On a sous-estimé leur dangerosité. Et il y a aussi un autre problème. Les trafiquants de drogue utilisent ces trottinettes en les confiant à de jeunes adolescents pour transporter des stupéfiants. La police n'a pas les ressources pour les poursuivre. Et si les policiers les prennent en chasse et qu'un enfant est blessé, c'est eux qui seront tenus pour responsables.
16: Car malgré le durcissement de la réglementation en Irlande, le principal défi reste de faire respecter les règles déjà en vigueur.
17: On peut bien adopter toutes les réglementations que l'on veut, mais si elles ne sont pas réellement appliquées et qu'il n'y a pas de sanctions, ça restera juste des mots sur le papier.
16: Autre changement majeur, désormais tous les utilisateurs de trottinettes électriques devront porter un casque et un gilet haute visibilité. Et dès septembre, une nouvelle loi devrait encore durcir le cadre. Les trottinettes électriques seront officiellement classées comme des véhicules à moteur, avec à la clé une immatriculation obligatoire. Clémence Pénard, Dublin, RFI.
3: C'est la fin de ce journal dans 15 minutes. Toute l'actualité en Afrique dans Afrique Soir avec Sylvie Berruy.
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3: Avant ça, RFI Soir vous amène à Berlin sur les traces du centre du pouvoir de l'Allemagne nazie. Difficile de se faire une idée de ce à quoi cela ressemblait. Les vestiges sont de moins en moins visibles, suscitant l'inquiétude des associations en charge de la mémoire sur cette sombre période de l'Allemagne. Vous l'entendrez. Et puis, changer de vie, c'est le thème de votre série de l'été sur RFI. Rencontre ce soir avec Manuela. Cette Française a décidé il y a quelques années de tout plaquer pour entamer des études de médecine. Elle nous dira tout sur son parcours dans moins de 10 minutes, mais tout de suite, c'est l'heure du journal des sports. Bonsoir Baptiste Leduc.
18: Bonsoir Arnaud, bonsoir à tous.
3: En football, c'est fait, l'un des transferts les plus attendus de l'été est bouclé. Le prodige ivoirien Yann Diomandé rejoint le Real Madrid.
18: Le transfert a été officialisé dans l'après-midi par un communiqué du club espagnol, un temps proche du Paris Saint-Germain. Et après des semaines de négociations, le virevoltant attaquant de 19 ans quitte l'Allemagne et Leipzig pour rejoindre l'un des plus grands clubs du monde. Une fois encore, tout va très vite pour Yann Diomandé et Esteban Mirales.
19: Son tout premier match en professionnel remonte à un peu moins d'un an et demi seulement, et c'était contre le Real Madrid au Bernabéu, s'il vous plaît. Ce n'est pas seulement ce beau clin d'œil de l'histoire qui a poussé les dirigeants du Real Madrid à tout faire ces dernières semaines pour s'assurer que le jeune Ivoirien de 19 ans rejoigne la Maison Blanche, car quand on mise sur Yann Diomandé, il vous le rend bien. L'été dernier, le RB Leipzig dépensait 20 millions d'euros pour l'éléphant alors qu'il comptait seulement une dizaine de matchs professionnels sous le maillot de Leganés en Espagne, un investissement bien vite rentabilisé en une saison et 36 matchs en Allemagne. Diomandé a inscrit 13 buts, délivré 10 passes décisives et donné quelques maux de tête à bon nombre de défenseurs. Sa Coupe du Monde réussie avec la Côte d'Ivoire a fini de convaincre le Real Madrid de casser sa tirelire pour lui. 140 millions d'euros bonus compris et un contrat de 7 ans jusqu'en juin 2033. Transfert le plus cher de l'histoire de la Maison Blanche. Yann Diomandé poursuit donc son ascension fulgurante. Il devient d'ailleurs le tout premier joueur ivoirien de l'histoire du club merengue.
18: Et le transfert de Yann Diomandé au Real, Arnaud, n'est pas le seul mouvement d'importance officialisé aujourd'hui. Le français Magnès Akliouche vient tout juste de signer au Paris Saint-Germain en provenance de Monaco. Et puis ce n'est pas encore fait, mais le capitaine des champions du monde espagnol, Rodri, qu'on annonçait proche du Real Madrid, a confirmé être en discussion avec le rival, le FC Barcelone.
3: En football toujours, l'UEFA ne relâche pas la pression sur la FIFA malgré le retrait de son projet de société commerciale.
18: L'Union des fédérations européennes menace toujours de boycotter la Coupe du Monde. Dans un communiqué publié ce jeudi, l'instance présidée par Alexandre Seferin a indiqué que l'abandon par Gianni Infantino et la FIFA du projet de s'ouvrir aux investisseurs privés n'était pas suffisant. L'UEFA souhaite des garanties afin que de telles initiatives ne puissent plus jamais voir le jour à l'avenir. C'est un peu flou, mais l'instance estime que cette exigence n'est toujours pas satisfaite. Le boycott par les fédérations européennes des compétitions FIFA tient toujours en attendant le prochain épisode.
3: En cyclisme, la 6e étape du Tour de France Femmes a été remportée par Kim Lecourt.
18: Superbe victoire pour la Mauricienne. Elle signe la 2e victoire de sa carrière sur le Tour de France. Ce jeudi en Ardèche, Kim Lecourt a fait parler ses qualités de puncheuse. Elle est d'abord sortie du groupe des favorites pour rejoindre l'échappée, puis elle a réglé le sprint en lançant son effort à 300 mètres de l'arrivée. La Mauricienne, très heureuse de cette victoire au micro de France Télévisions, elle arrive après une saison presque aussi accidentée que l'étape du jour pour elle.
20: Ouais, ça a vraiment été une saison très dure mentalement et physiquement, je dirais plus mentalement. Je crois que les gens, ils oublient que le mental, ça prend vraiment un gros coup. Et je crois que l'équipe en général, elles avaient besoin de ça. J'ai eu une journée vraiment dure au chrono et hier aussi, j'ai essayé de me reprendre un peu. Et aujourd'hui, j'ai retrouvé mes jambes, mais vraiment, c'était pour l'équipe, c'était pour moi, c'était pour la famille et mon mari. Ils me supportent tous. Je sacrifie tellement beaucoup d'être ici en Europe. Et maintenant, it's all worth it, you know.
18: Tout ça en vaut la peine. Les derniers mots en français de Kim Lecourt, qui a devancé sur la ligne la Française Cédrine Kerbaol. La Suissesse Marlène Reusser est toujours maillot jaune avant la grande étape de montagne demain et l'ascension du Mont Ventoux.
3: C'était le journal des sports de Baptiste Leduc. Tout de suite, le reportage international. Le reportage international qui nous amène en Allemagne ce soir à Berlin. Les touristes férus d'histoire doivent se contenter de peu pour découvrir le centre du pouvoir nazi qui a très largement disparu après la Deuxième Guerre mondiale. Et les vestiges de cette époque risquent d'être encore moins nombreux à l'avenir. Un grand bunker sous l'ancienne chancellerie d'Hitler est menacé par un projet immobilier. Historiens et experts se mobilisent pour sauver ce qui pourrait servir de mémorial consacré au pouvoir nazi à Berlin. Le reportage de Pascal Thibault.
21: Le seul élément qui vous indique que le bunker de Hitler était présent ici, c'est ce panneau. Donc c'est ici qu'il va se donner la mort. Il se rend à l'évidence à un moment donné, le 30 avril 1945.
22: Vincent Simon se tient devant un panneau qui donne quelques informations sur l'ancien bunker de Hitler. Il faut beaucoup d'imagination pour se représenter juste à côté la gigantesque nouvelle chancellerie du Führer qui faisait plus de 400 mètres de long. Depuis la chute du mur, le no man's land qui séparait Berlin à cet endroit a été complètement reconstruit. Vincent Simon.
21: Je sens que les gens l'attendent toujours. Puis dès qu'on arrive, c'est « Ah bon ?» Ils en ont fait un parking.
22: Cet adolescent, parmi les Français que guide Vincent Simon, partage aussi ce sentiment.
23: Comme il n'y a plus grand-chose de visible, après c'est sûr que ça fait un peu bizarre de dire que c'était juste en dessous de nous, là, sous nos pieds.
22: Un terrain vague, quelques dizaines de mètres plus loin, a échappé à la reconstruction du centre de Berlin depuis 35 ans. Il se trouve sur le site de la chancellerie de Hitler. Un projet immobilier prévoit des bureaux et des logements. Mais en sous-sol se trouve l'un des plus grands bunkers encore existants. 1200 mètres carrés en bon état subsistent encore plus de 80 ans après la fin de la guerre. Le plan d'occupation des sols prévoit la destruction de ces restes. Historiens et experts protestent. La ville de Berlin reste inflexible alors que l'on peut, sans problème, construire un immeuble sur un bunker nazi quasi indestructible. Uwe Neumerker est le directeur de la fondation qui gère le mémorial pour les Juifs d'Europe victimes de l'Holocauste à quelques dizaines de mètres de là.
24: Je suis résolument pour la sauvegarde de ce bunker qui est un témoin de notre histoire que l'on ne peut pas détruire brutalement. Il y a un grand intérêt pour ce passé et un grand besoin d'information. 80 ans après la guerre, les connaissances s'amenuisent. Nous devons faire quelque chose pour lutter contre une glorification de ce passé.
22: Un tel bunker sauvegardé pourrait-il être un lieu de pèlerinage pour nostalgiques? Uwe Neumerker n'y croit pas, Dietmar Arnold non plus. Le responsable de Berliner Unterwelten propose depuis des années aux touristes des visites de bunkers de l'époque nazie. Il a déjà un plan pour celui qu'il veut sauver sous l'ancienne chancellerie de Hitler.
25: Notre projet consiste en une exposition sur la fin de la guerre. La chancellerie était un bâtiment de prestige pour Hitler, même s'il n'y a presque jamais travaillé. Ce sont les derniers vestiges du pouvoir nazi.
22: Après la chute du mur, des restes du Troisième Reich, comme des vestiges de la RDA communiste, ont été très vite éliminés, ce que les experts regrettent. Beaucoup a été fait autour des victimes du régime nazi. Les symboles de ce pouvoir méritent une mise en valeur critique. Pascal Thibault, Berlin RFI.
3: Le reportage international à retrouver tous les soirs dans RFI Soir. 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Changer de vie pour retrouver du sens. Nous rendons visite aujourd'hui à Manuela Ferreira, une maman de 4 enfants qui a décidé de reprendre des études à bientôt 40 ans. Et pas n'importe quelles études, des études de médecine, encore 2 ans d'internat. Et elle pourra s'installer en campagne dans le département français de l'Eure. Son portrait est signé Béatrice Duguay, notre consoeur de Radio France.
0: Un pavillon en bordure de forêt à Pont de l'Arche, c'est Maëlle, 6 mois, qui nous accueille.
1: Il est censé faire la sieste et puis il est bien sûr aujourd'hui.
2: Évidemment,
1: c'est pas le cas.
2: Il a senti qu'il se passait quelque chose.
0: En l'occurrence, que nous allions parler de sa maman, Manuela Ferreira, 43 ans, en 8e année de médecine.
5: J'ai toujours voulu faire médecine, je n'ai pas pu à la sortie du bac parce qu'il a fallu que je travaille. Seulement le déclic, il a vraiment eu lieu à la maladie de mon petit garçon.
0: Louise, 13 ans aujourd'hui, contracte une leucémie fulgurante en 2018. La famille se met en mode combat. Mari, parents, beaux-parents s'occupent de l'aîné et du troisième. Manuela, elle, de son enfant malade pendant plus d'un an en chimiothérapie. Elle fait cette terrible comptabilité aussi. 16 enfants atteints de cancer en même temps dans un rayon de moins de 10 km.
5: J'avais envie de comprendre, de savoir. Il était encore en sous-chimio que j'avais déjà demandé... à reprendre médecine. Au chevet de mon enfant dans la chambre d'hôpital du CHU de Rouen.
0: Manuela Ferreira ne part pas de rien puisqu'elle est chercheuse en microbiologie, mais...
5: Reprendre le train en marche, c'est pas facile. Ce que je veux dire par là, c'est 37 ans, réapprendre des bouquins de 250 pages par cœur, avec la moindre petite note, connaître tout. Mon cerveau, j'avais l'impression qu'il était feignant et qu'il avait vraiment du mal à assimiler ces tonnes de données.
0: Forcément, il y a des moments de doute, notamment économiques, avec un salaire en moins.
5: Je voulais pas diminuer le niveau de vie de mes enfants. Ils ont continué à avoir des vacances, ils ont continué à avoir toutes les activités qu'ils souhaitaient. Je me suis privée, mon mari aussi, on avait mis de côté un petit peu avant, mais voilà.
0: Manuela, son altruisme, son énergie forcent l'admiration d'ailleurs de Richard Jacquet, maire de Pont de l'Arche, puisqu'elle est aussi conseillère municipale depuis 2020.
7: Elle a réussi à garder cette énergie folle de pouvoir allier ses études, sa vie de famille, ses engagements municipaux et associatifs, parce que par ailleurs, elle est aussi membre du bureau de l'association Cancer, la vérité pour nos enfants. Même dans son combat avec la maladie de Louis, jamais ça n'a été pour en vouloir à quelqu'un ou sous couvert de complotisme quelconque, etc. Chercher à comprendre, chercher à trouver des réponses, parce que en tant que maman, elle a aussi besoin de réponses. Et du coup, son engagement professionnel de devenir médecin, c'est aussi demain pour être utile aux autres, et notamment aux familles qui pourraient être touchées par ce genre de maladie sur leurs enfants.
5: Merci.
7: Bon retour.
5: Merci. Bonne fin de journée.
0: Je suis faite pour ça, dit-elle, alors qu'elle arrive presque au bout du cursus et qu'elle vient d'avoir un nouvel enfant.
5: C'est mon petit bébé miracle. Quand il nous arrive un drame comme ça, on a du mal à faire des projets futurs. Et je me suis dit, mince, maintenant, il faut vivre avec un grand V. Je dis merde, désolée, à la maladie. Et maintenant, je fais ce que j'ai envie. Ce 4e enfant, je l'ai toujours voulu. Et ben voilà, il est là.
8: Est-ce que vous avez un agenda ou un embryon d'agenda à montrer? Voilà, ça ressemble à quoi?
5: Mon agenda, c'est ça.
8: Ah, il y a plein de couleurs partout.
5: Il y a plein de codes couleurs. Vous êtes notée là, regardez, journaliste. On a un agenda partagé avec mon mari, comme ça on sait qui fait quoi, qui gère quoi. On a des alarmes de partout. Le matin, le petit de 9 ans, quand ça sonne, il sait qu'il faut se laver les dents, mettre ses chaussures et sortir pour aller à l'école.
8: Donc ça, c'est « va te laver les dents ».
5: Oui, c'est « va te laver les dents ». Voilà, tout est connecté dans la maison. C'est comme ça qu'on s'organise, en fait.
8: C'est timé, en fait, c'est ça.
5: Tout, c'est ça. Tout est timé. Et en plus, petit rappel, c'est sur le frigo. On a un agenda aimanté. Chacun sait, et il y a même les repas de la semaine. Ça, c'est ma sortie des poubelles. 20h30 le mercredi soir. On a plus cette insouciance, j'avoue, qui me manque énormément. Parce qu'on pense que tout peut arriver. Mais par contre, on vit mieux. Avant, c'était « Allez, on se dépêche de manger, il y a encore un peu de devoir à faire, il y a le bain, il y a ceci, il y a cela. » C'était vraiment, on vivait à 100 à l'heure, on courait partout et on profitait pas des bons moments. Et là, c'est l'inverse. Maintenant, on vit avec un grand V, on veut faire les choses, on le fait. On n'attend plus. Moi, par exemple, ma priorité d'aujourd'hui, l'important, ça va être passer du temps avec mes enfants. Ça sera peut-être le plus important, ça sera le jeu de société de ce soir, voyez. J'avoue, des fois, je suis vidée en énergie. Quand je rentre d'une garde de 24 heures, je suis vidée. Mais de rentrer à la maison et de voir tous les enfants courir dans les bras, faire des bisous, « Maman, t'es là !» Mais en fait, l'énergie, elle est revenue. C'est mon essence, c'est mes enfants, c'est mon boost.
0: Et dans 2 ans, Manuela Ferreira sait déjà qu'elle s'installera en maison de santé, en milieu rural, là où il manque des médecins.
5: Campagne, semi-campagne, là où la population a le plus besoin. Le but, c'est d'être utile. Je veux être le médecin de famille qui suit le bébé, la petite fille, le petit garçon, jusqu'au papy, mamie. Je veux vraiment être la première personne vers qui les gens se tournent quand ça va pas bien. Voilà, ça me tient à cœur.
3: C'est la fin de RFI Soir. Dans un instant, vous retrouvez Sylvie Berruet pour Afrique Soir.
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5: 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Afrique Soir, première édition. Bonsoir Sylvie Berruy.
6: Bonsoir Arnaud, bonsoir à tous. À la une de cette édition, le Bénin où Patrice Talon fait son retour sur la scène politique. L'ancien président prend la tête du Sénat. Une élection sans surprise, il était le seul candidat, nous dira Jean-Luc Aplogrin. Ebola en République démocratique du Congo. Le vaccin contre la souche Zaïre est efficace dans la lutte contre l'actuelle épidémie. Il va être utilisé dans la riposte selon Jean Kaseya, le directeur d'Africa CDC, le centre africain de prévention des maladies. Dans l'actualité encore, le Nigeria, 300 ex-otages libérés. C'est ce qu'annonce le gouvernement d'Abuja. L'Afrique du Sud lance une opération de rapatriement de dépouilles de militants anti-apartheid morts en Angola il y a plus de 30 ans. C'est une page sombre de l'histoire de la nation arc-en-ciel et ce sera le dossier d'Afrique Soir. À suivre le football et l'arrivée triomphale au Chili du gardien de but du Cap-Vert, Vosinha. Il avait fait sensation à la Coupe du Monde et il découvre son nouveau club. Et nous terminerons avec la sélection musicale de DJ Facemaker, alias Hervé Mandina. Patrice Talon fait son retour sur la scène politique béninoise. Le Sénat a élu son bureau aujourd'hui à Porto Novo et l'ancien chef d'État va présider cette nouvelle chambre du Parlement aux côtés de Louis Vlavonou, l'ancien président de l'Assemblée nationale, élu, lui, vice-président. À Cotonou, Jean-Luc Aplogan.
7: Le vote s'est déroulé à huis clos et à bulletin secret. Patrice Talon était le seul candidat au poste de président. Voici les résultats proclamés par l'assesseur du jour, Charles Toko.
8: Poste de président. Nombre de votants, 25. Nombre de voix obtenues, 24. Bulletin blanc, 1. Vote contre, 0. Le bureau d'âge a proclamé président du Sénat, Monsieur Patrice Talon.
7: Ce n'est pas une surprise. Le seul adversaire avec qui il aurait pu livrer un véritable match est l'ancien président Boni Yayi, fondateur du parti d'opposition Les Démocrates. Sauf que ce dernier ne disposait pas de réel soutien parmi les membres. Aucun des membres n'est élu. Ils sont désignés. Ses adversaires le soupçonnaient d'avoir créé cette institution comme point de chute pour lui-même après son départ du pouvoir. Dans une brève prise de parole, Patrice Talon a remercié ses pairs, salué l'ambiance extraordinaire de travail et l'esprit de consensus autour du règlement intérieur. Le jour de l'installation du Sénat, la doyenne d'âge avait déclaré « Nous devons donner au Sénat ses premières marques en restant objectifs dans nos démarches et nos décisions. » Fin de citation. Jean-Luc Aplogan, Cotonou, RFI.
6: Manifestation au Ghana, la démocratie attaquée, c'est le slogan de milliers de personnes qui ont manifesté ce jeudi à Accra à l'appel du principal parti d'opposition, le NPP. Elles ont dénoncé les attaques contre la liberté d'expression. Une justice sélective, je cite, la mobilisation survient le jour d'un hommage rendu à de hauts responsables, dont deux anciens ministres morts dans un crash d'hélicoptère il y a un an. Au Burkina Faso, les forces armées qui ont mené des représailles après une attaque terroriste contre un village. Mardi, un convoi de ravitaillement d'une société minière a été attaqué sur la route de Dori. Le convoi se rendait vers la société minière Essakan, qui gère la plus grande mine d'or du pays. L'attaque a fait une dizaine de morts et une quinzaine de blessés parmi les militaires. Willy Diallo, après l'attaque, les soldats s'en sont ensuite pris aux civils, les accusant d'être complices des terroristes.
9: Le convoi de ravitaillement a subi une attaque due à un engin explosif improvisé. Au même moment, un bus et quelques véhicules civils arrivaient en sens inverse, au mauvais endroit, au mauvais moment. Selon le témoignage d'un passager, les militaires les ont arrêtés avant de les bastonner à coups de ceinture. Après quoi, ils s'en sont pris aux villageois d'Alcoma, mais aussi de Sambonaï, à 5 km de là. Les villageois ont entendu une explosion, puis ont vu les militaires arriver, en les accusant d'être complices des terroristes et de l'attaque qu'ils venaient de subir. Un vieil homme témoigne avoir perdu 4 fils. Ils avaient entre 14 et 24 ans et ont tous été tués dans mon champ. Un autre homme, sous le choc, explique que c'est la période hivernale, donc le matin, tout le monde est au champ pour cultiver. En tout, les villageois ont dénombré au moins 48 morts. Pour l'instant, aucune réaction ni de l'armée ni du gouvernement burkinabé. Une source sécuritaire a toutefois confirmé l'incident des mines, mais sans donner plus de détails.
10: Restons dans l'ouest du continent africain, au Nigeria. Le président Tinubu annonce la libération de 308 otages originaires des régions de Kwara et de Niger. Elles étaient détenues, ces personnes, depuis des mois dans le centre-nord du pays. Elles avaient été enlevées au cours d'une série d'attaques. Lisa Fabian.
11: Il aura fallu plus de 6 mois pour que 163 personnes kidnappées dans l'attaque de Woro soient libérées, aux côtés de 145 autres victimes originaires de l'État de Niger. Début février, des djihadistes présumés avaient attaqué cette communauté après avoir tenté d'envoyer un prédicateur sur place. Malgré les alertes des responsables locaux, aucun militaire n'était présent dans le village de Woro le jour de l'attaque. 165 personnes avaient été exécutées et une grande partie des habitations avait été réduite en cendres. Fin juillet, les habitants de cette communauté de Kaimana ont organisé une marche du palais de l'émir jusqu'au

0: également. Et donc, ces agricultures déguisées en forêt sont extrêmement performantes et ont été très mécomprises. Et très mécomprises, donc, sous les tropiques, effectivement. Elles ont été annihilées et on se rend compte, en fait, qu'elles ont très certainement, ou qu'elles ont même existé, en fait, en climat tempéré. Il y a des données de la science, donc, qui sont très récentes, des années 2021-2022, notamment en Colombie-Britannique, où ils se rendent compte qu'effectivement, il y a des pans entiers de forêt de Colombie-Britannique qui sont des agroforêts, qui ont été mises en place par les Amérindiens, qui ont été en fait oubliés depuis 150 ans avec la colonisation aussi des Européens qui sont arrivés là-bas. Et elles ont 150 ans, elles sont toujours productives. Elles ont une biodiversité qui est plus importante en fait que les forêts dites naturelles qui n'ont pas été manipulées par les humains. Et donc ça c'est quelque chose, un signal qui est absolument incroyable et profondément optimiste. Ça veut dire qu'il y a des peuples en climat tempéré qui ont pu faire une agriculture qui était une agriculture qui non seulement ne dégradait pas, mais aggradait en fait l'environnement. Et exactement comme vous disiez, ce qu'on constate dans des pans entiers de l'Amazonie par exemple, et donc ce qui a existé en climat tropical, a très certainement existé aussi en Europe et a été balayé en fait par le grand état agraire qui était l'Empire romain en fait. Hein, parce que on est aussi sur des espaces où c'est une agriculture invisible, donc en première intention, on ne voit pas ce qui se mange. Ce sont des endroits aussi qui échappent à un certain contrôle finalement. Donc pour toutes ces raisons-là, ça a disparu.
1: On continue la cueillette ?
0: On continue la cueillette, ouais. Là, on a ici des baies de caseille. Vous les goûtez
1: Ah oui, avec plaisir. Caseille pour cassis groseille. Mmh.

0: Ça y est, nous avons fini la cueillette. Maintenant, ça va être le moment de cuisiner. Fabrice Desjourlas, qu'est-ce que nous allons manger ?
1: Une petite salade sauvage à partir des feuilles de saxifrage et puis des pousses de grand repin. On va manger en plat de résistance, ça va être à partir de d'igname en fait, de Chine. C'est une plante tuberculeuse de climat tempéré. On va accompagner en fait avec un épinard un peu spécial qui s'appelle la coriandre des bois, le poivre de Chine, avec aussi donc les fleurs qu'on a récoltées tout à l'heure qui vont être en légumes sautés, et puis en dessert du pain d'épices de forêt, et puis de la glace à partir du chalef d'automne, et puis un petit peu de miel de forêt par-dessus, puis différents accompagnements aussi avec les fruits de saison.
0: Ça me paraît pas mal du tout, tout ça. Bah, écoutez, je vais poser le micro et je vais vous aider.

0: Vous écoutez C'est pas du vent sur RFI, nous sommes en Bourgogne aujourd'hui, dans le sud-est de la France, à la découverte du concept de la forêt gourmande avec vous, Fabrice Desjours. Nous avons visité votre forêt et là, nous avons pris la voiture, nous sommes allés à 30 minutes un peu plus à l'est, vers le Jura, et pour aller rencontrer une personne qui travaille avec vous.
1: Oui, c'est ça. Audrey Bruxelles, du coup, qui s'occupe de la ferme des Forestips, qui est une ferme particulière, puisque c'est en fait un jardin forêt agricole, c'est-à-dire elle a vraiment essayé de planter en étage pour avoir une rentabilité derrière un nouveau scénario agricole, en fait.
0: Ah ben voilà, c'est vous, j'imagine. Bonjour Audrey.
2: Bonjour. Audrey Bruxelles, installée à Montmoreau, une commune dans le Jura.
0: Et alors là, nous sommes donc devant votre jeune forêt gourmande, qui s'étale sur quelle superficie et sur laquelle vous avez combien d'espèces pour essayer de donner une image à nos auditeurs qui n'ont que le son.
2: Ouais, alors ça fait 1 hectare 7, la partie plantée sur le modèle du jardin forêt agricole. Et on a planté à peu près 5000 plants l'année dernière. On a complété cet hiver encore à peu près avec 1 millier de plants. Et c'est pas fini, voilà, chaque année je vais en mettre au fur et à mesure un petit peu plus.
0: Vous avez fait ça toute seule ?
2: Les plantations, on les a faites sur le modèle des chantiers participatifs. Donc on a planté quasiment tout en 3 week-ends

0: à 15 personnes. Donc ça faisait des grosses journées, j'avais préparé le sol avant, les plantes étaient positionnées, et il n'y avait plus que, entre guillemets, à planter, soit à travers la bâche, soit directement en terre.
1: Qu'est-ce qu'on peut manger dans cette forêt ?
0: Ou ben, il y a plein de choses, il y a 80 espèces différentes en tout, donc autant des arbres dont on va consommer les fruits que les fleurs, des fois ça va être le feuillage, les noix, on peut aussi faire des sirops de sève, des tubercules aussi, très diversifié comme à la forêt gourmande. On a fait une sélection en fait des espèces qui nous paraissaient les plus intéressantes, que moi j'aimais aussi gustativement.
1: Alors par exemple
0: l'asiminier, qui est ce fruit qui est un mélange entre la mangue et la banane. On en a planté 150 ici dans le jardin. Donc ils sont encore petits, mais d'ici quelques années, on aura une bonne production de ces fruits-là.
1: L'objectif, c'est de gagner votre vie. Hein. Il faut qu'il y ait une rentabilité autour de cette forêt gourmande. Comment est-ce que vous avez bâti votre business plan ?
0: Déjà, il y a deux activités peut-être sur la ferme. Il y a la partie donc production fruitière en gros et la partie pépinière. Donc c'est à peu près moite-moite en termes de temps à l'année et en termes de chiffre d'affaires prévisionnel.
1: Alors il y a beaucoup de vent, je pense qu'il faudrait qu'on se mette un petit peu à l'abri parce que sinon ouais. Ça va polluer nos échanges.
0: Je pense que derrière la petite haie là, ce sera pas mal.
1: On va se cacher derrière alors. Ça permet de découvrir une autre partie de l'exploitation. C'est quand même courageux de vous lancer dans ce type d'aventure, parce qu'aujourd'hui, c'est un concept qui émerge, mais auquel vous croyez.
0: J'y crois carrément. La France est vraiment une forêt initialement. On peut faire beaucoup de choses à partir de ce simple constat, et ne serait-ce que des jardins forêts, quoi.
1: C'est un concept qui est très différent de l'agriculture dite conventionnelle. Hein. Quand on est venu chez vous, on a traversé des champs en monoculture à perte de vue. Là, nous ne sommes pas du tout dans ce concept-là. Donc l'idée des forestibles, ce n'est pas uniquement de gagner de l'argent, c'est aussi de développer un nouveau modèle d'agriculture.
0: C'est ça. L'idée, ça va vraiment être donc de peser absolument toutes les productions qui sortent du jardin, d'avoir des chiffres, parce que c'est souvent ce qui manque aussi au niveau des études ou comme preuve en fait, que ce modèle fonctionne. La rentabilité n'est pas la même en termes de volume. On ne va pas pouvoir produire des énormes volumes et expédier ça partout en France. Par contre, on peut faire des volumes déjà intéressants pour toute la population qui est autour de chez nous, quoi.
1: Quel est ce son, Audrey ?
0: Ça, ce sont nos canards coureurs indiens, qu'on appelle aussi la brigade anti-limace, voilà, qui s'occupe de manger un petit peu les protéines du jardin.
1: Oui, parce qu'évidemment, il n'y a aucun produit chimique dans cette forêt gourmande.
0: On est effectivement en agriculture biologique, mais oui, il n'y a rien du tout.
1: Et ça pousse très bien sans. Donc.
0: Et ça pousse très très bien sans, donc la question ne se pose pas.
1: Et donc, je reviens à cette histoire de rentabilité. C'est beaucoup d'investissement, ces 5000 plants.
0: Oui, puis il y a les plantes et puis il y a effectivement le matériel. Je suis vraiment partie de rien, donc il y a eu des investissements au niveau du système d'irrigation aussi. Voilà, le micro-tracteur qui m'aide pour tout. Il y a à peu près 50 000 euros d'investissement au départ.
1: Alors, qu'est-ce qui me reste à vous dire bonne chance ?
0: Merci.
1: Mais ça a l'air bien parti. Je vous sens dynamique, heureuse dans votre forêt gourmande.
0: Ben oui, c'est aussi parce que ça pousse super bien. Vous voyez, là, le jardin, il a à peine un an et il y a des pousses complètement incroyables. Là, c'est vrai que je suis optimiste, donc c'est chouette.
1: Fabrice Desjours, Audrey Bruxelles nous a partagé son enthousiasme et puis son expérience. Ça a l'air bien parti, ça a l'air de pousser extrêmement bien. Pendant que je faisais l'interview d'Audrey, je vous ai vu vous promener dans les champs. Là, vous regardiez un petit peu l'état des plantations. Alors, ça pousse bien ?
2: Ça pousse bien, ça pousse même très bien. Ça produit déjà. Je regardais toutes les noisettes qui sont en train d'arriver. Là, on voit des jolis raisins aussi qui sont en train de se développer. Donc oui, effectivement, un projet qui a un an, c'est assez remarquable de voir la vitesse de croissance des plants. C'est assez étonnant et ça me rappelle aussi, moi, la forêt gourmande au démarrage, quand ça restait encore petit, on n'imaginait pas ces volumes, ces élévations que ça pourrait prendre, mais voilà, ça, c'est en cours et c'est génial. On voit les cormes aussi, hein, des fruits qu'on connaît pas trop, les fruits du cormier qui sont en train de se développer à côté de nous, là.
1: Et des projets comme celui d'Audrey, il y en a beaucoup ?
2: Alors, il y en a en France qui sont en cours, qui ont, on va dire, 2 ans pour les plus anciens. Et il y a des projets qui sont développés aussi en Hollande, notamment, voilà, où là-bas, la PAC hollandaise, en fait, reconnaît ces dispositifs comme...
1: La politique agricole commune, donc.
2: La politique agricole commune reconnaît ces dispositifs comme une manière de produire à manger, une nouvelle forme d'agriculture, oui.
1: Et donc en France, il y a plusieurs milliers de personnes qui se lancent, il y a aussi des collectivités.
2: Alors voilà, les projets sont vraiment portés soit par des particuliers, des entreprises, des collectifs, des collectivités. Effectivement, donc sur l'espace public, c'est vraiment des jardins-forêts qui vont être mis à disposition de tout le monde, sur des espaces partagés. Donc ça peut être en pied d'immeuble, dans une école, dans un village, dans un délaissé, dans une ville, en périphérie, en périurbain, où on le souhaite. Parce qu'on peut mettre effectivement ces forêts comestibles en place sur des fois 200 mètres carrés, 500 mètres carrés, 2000 mètres carrés. Il n'y a pas besoin de grandes surfaces nécessairement. Et à chaque fois, on va composer pour élaborer ces boisements qui vont se manger, qui vont avoir plein d'autres services associés.
1: Alors j'imagine que ce que vous souhaiteriez, c'est que nous en voyons de plus en plus partout et surtout que ce type d'agriculture soit reconnu à l'échelle mondiale.
2: Alors oui, on est vraiment sur des réflexions un petit peu systémiques, c'est-à-dire quelle société pourrait émerger en fait en s'inspirant de ce modèle de ces forêts qui se mangent. Donc on pourrait repenser une partie finalement de l'agriculture, de l'élevage, de la viticulture, mais aussi du paysage, de la foresterie, de l'arboriculture, de plein de choses finalement, de comment on vit les espaces, comment on les partage, comment on les transmet également. Cette logique de qu'est-ce qu'on laisse, est-ce qu'on est capable de régénérer finalement les endroits qui ont été dégradés. Et la réponse, c'est oui. Et ce qui nous intéresserait, c'est qu'effectivement, ce concept, cette idée générale, en fait, qui est portée par l'humanité depuis extrêmement longtemps, c'était antérieur à l'agriculture d'annuel, qu'elle soit vraiment reconnue comme un patrimoine mondial de l'humanité. Oui, ça, ce serait quelque chose d'intéressant.
1: Merci Fabrice Desjours.
2: Merci à vous, un grand merci.
1: Vous écoutez C'est pas du vent sur RFI, nous parlons des forêts gourmandes aujourd'hui, un sujet que vous connaissez bien. Geneviève Michon, bonjour.
3: Bonjour.
1: Vous êtes en ligne avec nous depuis Montpellier. Vous êtes ethnobotaniste et directrice de recherche émérite à l'IRD, l'Institut de Recherche pour le Développement. Et vous venez de publier un livre, Face à l'aridité, la puissance de l'arbre, inspiration paysanne et marocaine pour l'agroforesterie. C'est publié justement aux éditions de l'IRD. Alors Geneviève Michon, vous avez beaucoup étudié ces forêts gourmandes. Et nous avons réalisé ce reportage en France, où Fabrice Desjours et son association développe le concept avec des formations et en accompagnant aussi des dizaines de projets. Mais cette agriculture verticale est en fait possible partout.
4: Cette agriculture verticale, oui, bien sûr, elle est possible partout, mais elle est non seulement possible, mais c'est la forme de l'agriculture un peu partout dans le monde avant que n'arrive l'industrialisation de l'agriculture. Et c'est une forme logique. Parce que l'élément naturel, enfin la végétation, naturellement évolue vers une forêt. Et donc, il est bien plus logique de cultiver avec des arbres que d'essayer d'éradiquer l'arbre.
1: Mais penser la production de nourriture à partir d'un système forestier, ce n'est pas forcément une logique que tout le monde a. C'est quelque chose qu'il faut se réapproprier.
4: C'est une logique qu'on n'a plus. C'est une logique qui existe encore dans les pays du Sud, les pays tropicaux. Il y a peut-être encore quelques exemples en Amérique du Nord. Mais vraiment très peu. Ce sont des systèmes qui ont été complètement éradiqués, parce que mal compris, parce que invisibles peut-être.
1: Oui, voilà, c'est une pratique en fait. Fabrice Desjours l'évoquait dans le reportage, inspirée des habitudes des peuples des forêts tropicales d'Amérique du Sud, d'Afrique centrale et d'Asie du Sud-Est, qui a longtemps été méprisée parce que justement pratiquée par des populations locales et pas importées par les colons.
4: D'abord par les colons, c'est-à-dire que ça a d'abord été méprisé par l'agriculture coloniale, par les experts coloniaux et les administrations coloniales, qui de toute façon avaient une vision très négative de ces populations, hein, qu'on a qualifiées de primitives. Et puis après, ça a été repris par tous les scientifiques, les experts, et c'est quelque chose qui perdure encore jusqu'à maintenant, tout ce qui ne relève pas de la connaissance scientifique, c'est-à-dire tous les savoirs locaux, qui sont des véritables systèmes de connaissances, restent méprisés et mal compris.
1: Mais cela dit, on voit bien avec cet exemple du reportage que nous venons d'entendre que nous commençons à implanter des forêts gourmandes en Europe, à réimplanter en fait, parce que nous nous rendons compte que c'est un écosystème extrêmement résilient face notamment au changement climatique, aux enjeux de l'eau qui se fait de plus en plus rare, aux chaleurs, on le voit bien en ce moment, en tout cas en Europe.
4: Ce sont des systèmes, oui, qui bénéficient à la fois des avantages de l'arbre et qui bénéficient surtout des avantages de l'arbre en société, c'est-à-dire de forêt. Hein. L'arbre, les lianes, de tous les micro-organismes qui vont avec, toute la faune qui est associée, un véritable écosystème forestier. Et on en a absolument besoin aujourd'hui. Avec ces changements climatiques qui arrivent, l'eau qui est de plus en plus difficile à... C'est vers ça qu'il faut se tourner, c'est absolument indispensable. Et l'avantage qu'on a, il faut se rendre compte que c'est une véritable richesse, c'est qu'il y a encore des systèmes qui fonctionnent comme ça, il y a encore donc des pratiques et des systèmes de savoir qui sont associés à ces jardins-forêts, que nous on avait appelé des agroforêts sous les tropiques, et ils sont là juste pour qu'on aille apprendre comment on fait, qu'on aille comprendre ce qui se passe. L'idée n'est pas de faire exactement comme eux, l'idée c'est de s'inspirer de ce que font ces populations.
1: Oui, vous avez travaillé en Indonésie où vous avez vu les ravages de l'huile de palme. C'est sûr que l'agro-industrie grignote les forêts et donc les systèmes agro-forestiers. Donc, comme vous le disiez, il faut absolument les préserver. Mais je trouve que c'est intéressant de souligner que pour une fois, c'est une inspiration des pays tropicaux.
4: Ah, c'est ça qui est absolument unique dans l'agroforesterie en général et surtout dans ces agroforêts, c'est que là où on a les vrais experts, là où on a découvert ce que c'était que l'agroforesterie, c'est pas dans la science et c'est pas dans les labos et c'est pas dans les cerveaux des experts ou des ingénieurs agronomes, non. C'est en allant voir ces agricultures locales. Et donc, c'est pour une fois qu'on reconnaît la validité de systèmes qui nous viennent des pays du Sud. Là, c'est un transfert du Sud vers le Nord qui est absolument unique.
1: Oui, parce que c'est une pratique qui a un bel avenir. Hein. On le voit, enfin, on l'entend avec l'exemple d'Audrey Broussel, par exemple, dans le reportage. Mais en France et en Europe, il y a de plus en plus de personnes qui développent ces écosystèmes dans un objectif, justement, de développer une nouvelle agriculture. C'est une pratique qui a un bel avenir.
4: C'est une pratique qui a un bel avenir. C'est une pratique qui attire les gens, en particulier ces jeunes générations hein, qui veulent pas faire de l'agriculture de façon industrielle. Et comment est-ce qu'on peut faire pour continuer à nous nourrir, à nourrir, ce ne sera pas l'ensemble de l'humanité, un jardin ne va pas nourrir l'ensemble de l'humanité, mais comment on peut intégrer ces systèmes dans une vision d'une agriculture robuste et qui va nous préserver de tous les impacts négatifs de ce que l'industrialisation du monde et la capitalisation du monde a mis en place.
1: Merci Geneviève Michon pour ses éclairages. Merci à Fabrice Desjours pour son accueil, à Béatrice David pour la logistique, à François Porcheron pour la réalisation et à Caroline Filliette pour la préparation de cette émission. Prenez soin de vous, des vôtres et du monde. Nous nous retrouvons demain, même planète, même heure. Et tout de suite, c'est le journal sur RFI.

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3: 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Il est 2h précisément ici à Paris.